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7: La capsule poétique. Poème de Florence Delys, lu par l'autrice. L'enfant libre. Prends mon enfant et je me sens désarticulée. Prends l'amphore de mon sang, prends la joie, l'audace et la beauté, et je suis prise de panique. Prends mon enfant et je me sens impuissante. Prends le plus fertile des champs, prends l'humour, la grâce et la gaieté, et je deviens épileptique. Prends mon enfant et je me sens asséchée. Prends toutes les couleurs de ma vie, prends les farces, la danse et les rires, mets-moi sur la chaise électrique. Laisse l'enfant libre de son envol, être le maître de ses paroles. De lui-même, il ouvrira la porte, ira là où le vent l'emporte. Laisse l'enfant libre de son envol. Laisse l'enfant libre de son envol. La capsule poétique.

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0: Aujourd'hui, j'accueille l'argent dans ma vie. 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

c'est la vie conjugale qui peut mener cette tare congénitale. Ah ah, ah ah. Cet individu est né à l'insu de ses parents. N'allons pas plus loin disant que c'est un accident.

après le bal des oiseaux. C'est la brise du vent qui passe dans la forêt. 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

Détente, intimité, discrétion. Le son aigu de l'insecte. Et quelques chants d'oiseaux diffus composent ce paysage. Piste forestière. Peu fréquentée, puisqu'il n'y a personne. Que vous et les arbres. Que les arbres et la montagne.

dans la grotte. C'est accidenté. Il y a des reliefs. Ça monte, ça descend. Et là, je peux vous dire que la montée, elle est plutôt raide. On ne peut pas s'imaginer qu'à l'extérieur, il existe des réseaux souterrains aussi vastes.

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situation en Palestine, camarade, ne peut pas nous laisser indifférents. Depuis plus d'une soixantaine d'années, et avec quel héroïsme et quelle obstination, les masses populaires palestiniennes et leurs avant-gardes combattantes font face à l'une des dernières entités de colonisation de peuplement. Faisons confiance aux masses populaires et à leurs diverses expressions de lutte, qui, comme nous le voyons aujourd'hui, s'affirment de plus en plus avec l'aggravation de la crise un peu partout dans le monde, du Moyen-Orient à l'Afrique et aussi

terre d'oppression et des manipulations, la solidarité s'avère pour ce qu'elle est, une arme indispensable pour tous ceux et celles qui résistent et refusent de se renier. Avant l'impérialisme et ses chiens sionistes et leurs complices réactionnaires arabes, honneur aux martyrs et aux peuples en lutte, ensemble camarades, nous vaincrons.

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Un débile m'a dit que le travail rendait libre. J'ai répondu que c'est ce qui est écrit à l'entrée d'Auschwitz. 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Qui a dit déjà qu'avec ce contrat il était d'accord?

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6: Bonjour à tous, bonjour à toutes, bienvenue sur Dédicace du siècle. On enregistre et on diffuse en différé sur les ondes de Radio Campus 93.3. La diffusion, ça sera le samedi 6 juin à 18h. On diffuse aussi sur les ondes de Super Larsen 101 tous les samedis à 16h. Voilà, bienvenue pour cette nouvelle émission. Je profite là de réécouter ce jingle pour rappeler que la ligne téléphonique ne fonctionne plus. Elle n'est plus ouverte, voilà, elle n'était pas suffisamment utilisée. Du coup, on conserve comme moyen de communication le mail, donc dédicacesdusiècle@riseup.net, dédicace au singulier. Et on refera bientôt, là, à la pause estivale, on en profitera pour refaire un nouveau jingle, peut-être plus actualisé, pour se rafraîchir un peu.
7: Mais pour nous, il n'y aura pas de pause estivale.
6: Non, pas de pause pour nous.
7: Non. Nous serons toujours là.
6: On n'a pas discuté de ça. On en discutera plus tard. Soyez les bienvenus pour cette nouvelle émission qui s'annonce assez dense, ma foi. Et on va commencer directement par un petit tour de l'actualité.
7: Petit tour de l'actualité, alors qu'est-ce qu'on peut dire ? On peut dire, on va partir un peu loin là pour les actualités. Du coup, dimanche dernier, parce qu'on n'est pas en direct, on a enregistré, donc dimanche 25 mai, il y a les prisonniers de la prison de Barinas, donc c'est au Venezuela, qui ont pris le contrôle de leur prison pour dénoncer des tortures au sein de la prison là-bas. Petite actualité, allez, on va partir au Ghana, du coup, qui ont adopté une nouvelle loi anti-LGBT+. Du coup, avec cette loi fait que ça peut aller à des peines jusqu'à 3 ans de prison pour des personnes ayant des relations homosexuelles. Voilà, donc On va se rapprocher en Europe où la Suède décide de faire une loi pour incarcérer les mineurs à partir de 13 ans. Donc voilà, dans les tôles, du coup.
6: On en reparlera de l'enfermement des enfants.
7: Exactement, c'est pour ça que je fais ce petit truc. Et sinon, en France toujours surpopulation carcérale. Et du coup, par rapport à ça, justement, on a eu la visite là, pour la première fois en France du sous-comité des Nations Unies là, par la la prévention de la torture qui sont venus évaluer les conditions de détention en France. Et en gros, leur résumé, c'est la surpopulation carcérale observée porte atteinte aux droits fondamentaux des détenus. Voilà, surpopulation carcérale toujours. Là, avec, on pense aussi à ces semaines de grosse chaleur qu'il y a eu. Du coup, la difficulté quand on est... nombreux en cellule, quoi, 4-5 des fois par cellule. Voilà. Ça fait un peu de bruit. On vous en avait déjà parlé que Gérard Darmanin avait décidé d'arrêter un petit peu les ateliers en prison. Et du coup, là, ça s'est traduit notamment l'assaut Fujo, qui, ça faisait 17 ans. Qui organisait des concerts de rap en prison et notamment des ateliers d'écriture. Et du coup, qui ont été interdiction de refaire leurs ateliers. En parlant de rap, tu as l'émission. Fred Moussa qui est sur Planète Rap, sur Skyrock, du coup, pareil, qui faisait des ateliers d'émissions radio en prison, qui a été interdit aussi de ces ateliers. Voilà. Du coup, on supprime toujours plus d'ateliers en prison. Et sinon, on a aussi la petite actu, là, dernièrement, à Nice. Ciotti, qui a décidé de mettre fin à la construction d'un hôpital XXL. Du coup, c'était prévu un regroupement de plein d'établissements de santé, là, pour Nice. Et du coup, lui, il s'est dit, on va pas faire ça. La santé, on s'en fout. Et du coup, il a demandé à Gérard Darmanin, à la place de pouvoir construire une maison d'arrêt. Voilà. Voilà, comme ça. Voilà.
6: La caricature de lui-même, quoi, ouais, jusqu'au bout.
7: Et voilà pour les petites actualités comme ça.
6: Alors, petit débunkage, il s'agit bien de Gérald Darmanin et pas de Gérard Darmanin.
7: Ah ouais, j'ai dit,
6: un peu de respect pour son prénom.
7: Pour la ministre, de la justice.
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7: Et sinon, nous, on voulait vous parler concernant l'actualité, là, sur Mediapart. Alors, il y a eu un petit documentaire en lien avec Mediapart et Time qui est sorti. Et du coup, ça s'appelait, je ne me rappelle plus le titre de ce documentaire, Malaise en prison.
6: Malaise en prison.
7: Ou Malaise en milieu carcéral. Voilà, c'était ça le titre. Et du coup, on a décidé de le regarder pour essayer de vous donner notre petit point de vue dessus, même si on
6: s'est donné rendez-vous pour le regarder à 4. Hein, alors,
7: exactement. Bon,
6: on s'est donné du mal et ça ne valait pas le coup. Spoiler,
7: ça ne valait pas le coup. Mais bon, ça, on s'en doutait déjà un petit peu. Je ne sais pas, là, je pense qu'on va pouvoir parler ensemble de qu'est-ce qu'on a retenu. Du coup, en gros... vous rappeler un peu le contexte de ce documentaire. Donc, c'est un documentaire qui a été fait donc, au sein de la tôle de Poissy en 2016. Du coup, c'était après des émeutes.
6: Après un mouvement de grève.
7: Des mouvements de grève de Maton, voilà. Après les mouvements de grève de Maton de 2016. Et donc, du coup, il y a ce... Alors, je ne sais plus comment il s'appelle, la personne qui a fait ce documentaire. Mais
6: l'histoire ne retiendra pas son nom comme un grand réalisateur.
7: Il y en a qui ont fait pire. Hein. et du coup, son idée, c'était de pouvoir mettre face à face, donc sur une chaise, un maton et une personne détenue et qu'elles puissent discuter ensemble de tout et de rien, voilà, des sujets de leur choix. Voilà, le seul truc, c'était s'il y avait des insultes ou un peu de la bagarre, ça s'arrêtait et ça coupait, et voilà. Donc, on voit défiler plusieurs duos à chaque fois, donc un maton, on voit bien comment ça se fait, enfin, les matons qui se... avec leurs airs supérieurs là, avec sur les détenus. Déjà, comment dire, en fait,
8: dire que ce dispositif en soi, il est absurde de mettre un maton, la personne qui enferme, et un prisonnier côte à côte pour dire alors que se passe-t-il. En fait, non, ça peut pas marcher comme ça. C'est biaisé, c'est faussement égalitaire, et du coup non il y a pas de ça peut pas fonctionner. Les seuls moments où il y a un peu des brèches dans cette façon de faire, c'est quand deux prisonniers sont côte à côte et que du coup il y a quelque chose d'un peu plus direct, d'un peu plus commun en rapport de l'enfermement. Sinon le reste, ça fonctionnait pas.
7: Mais c'est ça, faut pas oublier que en fait ça se passe en prison. Du coup, clairement, les personnes détenues ne peuvent pas dire vraiment ce qu'elles pensent parce que c'est pas possible. En fait, y a un contrôle sur leur discours. C'est des ateliers souvent qui sont aussi... du coup, si tu te comportes bien dans ces ateliers-là, tu as des remises de peine. Du coup, forcément, si tu vas faire un discours qui va choquer l'administration pénitentiaire, tu ne pourras pas avoir cette remise de peine, alors que c'est juste tes idées et que tu as le droit de dire ce que tu penses. Et donc, pour ce truc-là d'être inégalitaire, c'est que dans chaque scène, à chaque fois qu'on voit les matons, ils sont toujours en tenue. Et donc, rien que ça, ça impose... voilà, ça dit vraiment bien qui est au-dessus de l'autre, quoi. Il n'y a aucune égalité là-dessus. Le seul duo, moi, que j'ai trouvé intéressant un petit peu dans ce film, c'est quand c'est ça, quand c'est des duos de détenus qui parlent ensemble. Et donc là, des personnes qui connaissent vraiment rien à la prison peuvent un peu apprendre 2-3 trucs à travers des anecdotes, notamment le prix de la télé dans la tôle de Poissy en 2016 qui était de 14 euros, alors que normalement, au National, il y a une loi pour dire que tu la payes 8 euros. Du coup, enfin voilà, des petites choses comme ça où ils peuvent se plaindre, mais sinon, voilà. Sinon, on n'apprend rien de nouveau, et voilà, et c'est plutôt un discours crade de la part des matons sur les prisonniers en disant non, mais regarde, tu vas tenir bien, tu vas être correct, oui, enfin voilà, comme un enfant qui se fait gronder.
6: Ouais, moi, juste pour donner mon petit ressenti, hein, qui est un peu similaire au vôtre, c'est sûr que dans l'absolu, c'est intéressant de voir un film de plus sur la prison, parce que c'est une nouvelle tentative de dire des choses, c'est une manière de se rendre compte un peu de ce qui se passe à l'intérieur, parce qu'en fait, avoir accès à des choses qui se passent à l'intérieur, même si c'est biaisé, même si c'est mal foutu, ben, c'est quand même briser un petit peu l'isolement. Après... en vrai, le film porte bien son nom, c'est vraiment le malaise, quoi. Dès la première minute, le premier duo, il n'y a rien qui va, quoi. Alors même que le tolard qui parle dans ce premier duo, il est plutôt... Il en veut, quoi. Enfin, il est là pour dire des choses, quoi. Mais tout est désamorcé par ce dispositif qui est flingué d'entrée de match, de faire croire à un espace de liberté d'expression dans un lieu de privation de liberté. Donc déjà, c'est flingué, game over. Et je ne sais pas quelle était la prétention de ce film. Donc, voilà, pour dire qu'il a été fait suite à des grèves, de matons, je pense que l'idée du réalisateur, en tout cas ce qu'il prétend, c'est de dire faisons discuter les matons et les taulards des conditions de détention, et peut-être qu'ils seront d'accord pour dire que les conditions de détention, il y a du dysfonctionnement. Mais en fait, demander à des gens qui participent au système de... Enfin, il y a un truc qui... Enfin, voilà, ça, c'est vraiment la première chose à faire, ce serait de... Enfin, en se mettant en grève, ça serait d'arrêter de travailler. Enfin, il n'y a aucune alliance possible dans ce système-là entre des matons et des prisonniers. Et je ne sais pas à quoi pensait le réalisateur en faisant ce film, mais en tout cas, ça ne fonctionne pas.
7: Bah, je pense que le réalisateur est tombé dans le panneau de... À chaque grève de matons, les matons... Le premier discours qu'ils ont, c'est de dire non, mais c'est pour les prisonniers, c'est on veut avoir plus de personnel parce que comme ça, on pourra mieux s'occuper des personnes à l'intérieur et tout ça. Et c'est faux, en fait, c'est pas du tout ça que les matons veulent. C'est enfin et clairement, ils s'en foutent la plupart. Alors peut-être voilà.
6: Voilà, c'est la recommandation du jour.
7: Ne pas voir ce documentaire, voilà. Où vous pouvez le regarder, mais faites-vous votre avis. Mais voilà, c'est
6: peut-être
7: pas...
6: que la semaine prochaine, on vous parlera d'un film à voir, en échange, peut-être.
7: Peut-être, ouais, si on peut réfléchir là-dessus. Oui. Bah, mais il y a des documentaires qui sont bien. Le déménagement, je pense au déménagement qui avait été filmé. Là, c'était à la prison de Vezin-le-Coquet de Rennes, donc du centre-ville de Rennes à la prison de Vezin, excentré. Et qui était chouette, c'était un film, il date un petit peu, c'était début des années 2000 maintenant.
6: Mmh. Mais c'était à l'époque des constructions des nouvelles grandes prisons à l'extérieur des villes, en cellulement individuel, tout ça, machin.
7: Voilà. Et du coup, on suit justement, donc, on suit les personnes qui vont déménager, donc essentiellement des détenus. Et donc, leur discours de avant ce déménagement et après des déménagements, ce qu'ils voient la réalité et qu'ils se disent ah mince, en fait il y a plein de choses qu'on perd,
6: on
7: aussi
6: s'est fait avoir,
7: voilà. Bon, bref, donc petite recommandation, le déménagement, si vous le trouvez,
6: c'est bien de parler d'un truc qui vaut le coup.
7: Allez, une petite musique.

0: Et on est de retour sur Dédicace du siècle, émission de radio anticarcérale hein, pour la destruction de toutes les prisons, tous les enfermements. Et on vient d'écouter un morceau de Kneecap, un groupe irlandais de hip-hop, qui est connu notamment pour ses prises de position solidaires avec les Palestiniens et Palestiniennes et contre le gouvernement génocidaire israélien. Et du coup, voilà, ça tombe à pic.
1: Le titre, c'est en fait un texte qui vient de l'envolée de d'août 2024. Donc du coup, ça, il y a quand même déjà presque 2 ans. Néanmoins, la situation s'est empirée. C'est au moins pour donner une base d'information. Donc le titre, c'est « Renforcement de l'oppression carcérale des Palestiniens et des Palestiniennes ». Comme dans toute guerre coloniale, l'enfermement massif et systématique des populations occupées reste une stratégie d'anéantissement des luttes de libération. Aujourd'hui, il est devenu encore plus difficile de déterminer combien de Palestiniens et de Palestiniennes sont enfermés. Toutes les personnes kidnappées à Gaza n'apparaissent pas dans les chiffres officiels. Au cours de la colonisation, l'intérieur des prisons est devenu un lieu d'organisation et de résistance. Faut dire qu'aujourd'hui, dans la société palestinienne, quoi qu'il arrive, un garçon sur trois passe par la case prison. 40% des hommes y sont passés depuis 1967. Depuis le 7 octobre, les conditions de détention sont dégradées. Doublement du remplissage des cellules, ration de nourriture insuffisante, électricité coupée, confiscation des appareils électriques et donc des moyens d'accès à l'information. Restriction d'eau, destruction du matériel sportif, suppression des promenades et des parloirs. La Croix-Rouge, seule ONG qui rentrait auparavant dans les centres de rétention dans les prisons, n'y a plus accès. Les prisonniers et prisonnières subissent une punition collective, une vengeance. Dans les prisons israéliennes, le régime de détention de droit commun réserve un traitement d'exception aux prisonniers et aux prisonnières palestiniennes, à qui l'État d'Israël impute des activités de résistance à son encontre. Certains éléments permettent de mesurer l'ampleur de l'incarcération actuelle des Palestiniens et des Palestiniennes. Selon le collectif Samidoun, un réseau de solidarité avec ses prisonniers et prisonnières, il y avait 5250 emprisonnés, dont 1350 détenus administratifs, c'est-à-dire des personnes enfermées sans jugement ni motif d'inculpation, dont la détention peut être renouvelée tous les 3 ou 6 mois de façon indéfinie. Pour accuser un ou une Palestinien ou Palestinienne de terrorisme, pas besoin de preuves. La plupart des documents sont classés secrets et ne peuvent donc pas être contestés. Aujourd'hui, officiellement, sans compter les personnes arrêtées à Gaza et enfermées dans des camps de détention militaire, les chiffres ont doublé. 9 900 personnes emprisonnées, dont 3400 prisonniers administratifs et 250 enfants, publiés par l'ONG Adamer, ils n'arrêtent pas d'augmenter. En plus de sa vingtaine de prisons habituelles, l'État israélien a secrètement ouvert cette année plusieurs bases militaires autour de territoires occupés. Elles contiennent de véritables complexes carcéraux qui viennent densifier son arsenal répressif. La négation de l'humanité inhérente au processus colonial y atteint des sommets. Certains et certaines prisonniers et prisonnières en sont sortis traumatisés au point d'avoir perdu l'usage de la parole. Des prisonniers et des prisonnières, des travailleurs médicaux ont relaté la famine organisée et dénoncé un usage généralisé de la torture. Entre autres sévices, les personnes sont sanglées au lit, à poil, avec des couches et nourries à la paille. Elles ont les yeux bandés, il leur est interdit de parler. Elles sont menottées 24 heures sur 24. Certaines qui sont restées trop longtemps entravées subissent des amputations, pratiquées par des internes inexpérimentés et souvent sans anesthésie. Les geôliers lâchent des chiens sur les prisonniers. Des viols et des agressions sexuelles ont été reliés par de nombreuses ONG, donnant lieu le 30 juillet 2024 à l'arrestation de réservistes du camp de Taïman. Les gardiens entraient dans la cellule et frappaient tout le monde sans raison. Ils disaient « Mettez main sur la tête, tête au sol » et ils commençaient. Ces bases militaires sont qualifiées de Guantanamo israélien par des personnes qui y ont survécu. Des milliers de Gazaouis kidnappés y ont été torturés. Si le recours à l'enfermement massif est un moyen de déstabiliser la société palestinienne en profondeur à long terme, ces camps, eux, servent à briser les individus en un temps record. Il suffit de quelques semaines de ce régime. En peu de mois, les chiffres officiels de l'État israélien, certainement largement sous-évalués, font état de 22 morts et mortes dans les prisons et de 36 dans les camps militaires. Tout cela est rendu possible par le soutien des puissances occidentales et la complicité des multinationales comme Carrefour, Thales ou HP, qui sont visées par une campagne internationale de boycott. En France et ailleurs, de nombreuses personnes s'organisent en solidarité avec les Palestiniens et Palestiniennes contre la colonisation. Comme on le racontait dans l'envolée 58, l'État tente de faire taire ses voix. Au moment où la lutte des Kanaks met les pratiques coloniales de l'État français en évidence, pas étonnant qu'il soit si difficile de critiquer celle de l'État israélien. Mort à l'État, mort à tous les États, solidarité avec les prisonniers et prisonnières en lutte.

Et on est de retour sur Dédicace du siècle avec, après avoir écouté Lithium de Nirvana. Lithium qui nous relaxe un petit peu après ce texte difficile à entendre, mais nécessaire à entendre sur les prisons israéliennes. J'en profite juste pour dire que depuis 2024, une nouvelle augmentation dans le grade de l'horreur et de l'insoutenable, c'est le projet de loi qui vient d'être validé à la Knesset de peine de mort pour les terroristes palestiniens qui s'en prennent à l'État d'Israël. Voilà, histoire de compléter le dispositif. Voilà, moi je vais parler d'un autre sujet qui n'est pas forcément beaucoup plus réjouissant, d'un sujet qui a en tout cas moins d'actualité. Je vais parler de l'histoire de l'enfermement des enfants. Cette histoire, en tout cas, elle commence de manière différenciée par rapport aux adultes seulement à partir du 19e siècle. Avant ça, avant le 19e siècle, la prison, c'était pas ce qu'on connaît aujourd'hui. Pendant l'Ancien Régime, la prison, c'était un lieu d'enfermement, mais qui n'était pas l'enfermement n'était pas le châtiment. L'enfermement, c'était juste le moyen d'attendre, d'enfermer les gens en attendant leur véritable châtiment, qui était un châtiment corporel, une exécution, de la torture. Voilà. À partir de la Révolution, l'enfermement devient la peine, devient le châtiment. Donc ça, déjà, c'est un gros bouleversement. Et à partir de ce moment-là, du coup, il y a des réformes et des réflexions qui se font au sein du pouvoir pour penser cette question de l'enfermement comme une peine, et notamment de quand on concentre donc tout un tas, enfin la première préoccupation de l'État, c'est quand on concentre tout un tas de gens ensemble, des criminels, comment on fait pour que ces criminels ne se contaminent pas entre eux, et notamment quand on enferme tout un tas d'enfants avec des adultes criminels, comment on fait pour que ces enfants ne deviennent pas contaminés, hein. Donc c'est déjà à l'époque cette grande réflexion autour de la prison comme école du crime. Sachant que,

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0: Vous l'aurez compris, vous écoutez le Live in Room, on est jeudi soir, il est 19h imprécisément, vous êtes sur les ondes de Radio Campus 93.3, bienvenue à vous qui nous écoutez, bienvenue aux personnes également présentes dans la salle, ça fait plaisir de voir autant de monde, donc n'hésitez pas à vous joindre à nous pour cette soirée musicale qui s'annonce très très cool, et je ne suis pas tout seul pour en parler. Déjà, comment tu vas Quentin ce soir?
1: Très bien, on supporte la chaleur
0: ouais, comme tout le monde. Comme on peut. Et on a le plaisir ce soir de recevoir dans le Live in Room Petite Voix 157. Bienvenue, comment tu vas?
2: Merci les gars, bonjour à tout le monde.
0: Est-ce que c'est la première fois qu'on t'entend sur Radio Campus ou t'étais déjà?
2: La première fois, j'étais venu faire du son une fois pour une émission qui s'appelle La Faille. Et j'avais croisé Nico à cette époque-là, on avait parlé de plein de thématiques très complexes en tant qu'on parle musique.
0: Très très cool. Du coup, on te reçoit aujourd'hui pour la sortie de ton deuxième projet qui est sorti donc en février dernier, Nouvelle Maison.
2: C'est ça.
0: Avant ça, si on remonte un peu dans le temps, en 2024, donc il y a de ça deux ans et demi, tu avais sorti Sanctuaire avec un projet sur lequel on pouvait retrouver notamment des featuring avec Lisa Kalune, Solenza ou encore Nauru, qu'on retrouvera aussi pour certaines d'entre eux, elles, sur ce projet Nouvelle Maison que tu sors en février dernier, du coup. Là, tu sors du coup deux projets en deux ans et demi. C'est les premiers que tu sors sur les plateformes, mais on imagine que tu faisais déjà du son du coup, avant ça. Tu peux nous raconter un peu comment t'es venu à la musique? Ça a été quoi un peu ton parcours artistique avant de sortir quelque chose de manière officielle?
2: Yes. Moi, je pense que je suis né dans la musique via l'écriture. Je viens d'un milieu pas du tout musical. Et j'ai eu cette appétence-là pour les lyricistes et écouter cette poésie. C'est comme ça que j'ai pris le stylo, tu sais, un soir, on décide de s'y jeter. Et depuis ce moment-là, ça ne m'a pas quitté. Ça fait maintenant une quinzaine d'années que j'écris. J'ai ressenti le besoin de basculer ça sur mon temps professionnel il y a maintenant 4 ans. Et j'ai travaillé pendant un an et demi avant de sortir Sanctuaire, qui était vraiment un album pour moi, tu vois, de l'intérieur, et ça parle un peu de cette intériorité-là. Je me suis jamais trop questionné quel style de musique je faisais, tu vois, j'avais cette envie d'écrire. Et n'ayant pas une voix encore grandiose, j'ai fait de l'écriture à texte, que je ne dévalorise pas, hein. C'est magnifique l'écriture à texte, je n'écoute que ça. Et du coup là, Nouvelle Maison, voilà, qui suit aussi, tu vois, Sanctuaire, cet intérieur, et Nouvelle Maison, ce déménagement, on est venu ici dans la région, et ça suit un petit peu ma vie également.
0: Ok, ça fait longtemps du coup que t'es dans le coin?
2: Et moi, ça fait 2 ans.
0: 2 ans, t'es dans quoi?
2: Je suis monté il y a quelques mois sur le Puy-de-Dôme. Voilà. C'est la honte pour tous mes amis qui n'arrêtent pas de me le reprocher. J'ai quand même monté une fois. Alors, vous m'acceptez quand même à Radio Campus.
0: Ouais, c'est que je suis du coin, j'ai dû monter une fois. Donc, je t'en veux.
2: Égalité.
0: On t'en veut pas.
1: Il suffit de le faire une fois et puis
0: c'est ça.
2: Après, et du t'as coup, pris le train.
0: Ouais. C'est ça. Mais du coup, tu commences par l'écriture. À quel moment la musique rentre en compte dans ton processus créatif? À quel moment tu te dis qu'il faut que tu mettes ça en musique, justement, cette écriture-là?
2: En vrai, dès le début, j'ai jamais eu. Je pense que c'est audacieux et ambitieux, tu vois, d'écrire sans musique, de faire de la poésie a cappella. Et je respecte beaucoup les personnes qui s'essayent à cet exercice. Moi, je me suis tout de suite dit, bon, il me faut un stuff et une équipe. Et du coup, au début, j'étais dans des styles de musique variés. On faisait un peu du jazz un petit peu bizarre. Et on calait de l'écriture dessus, qui était narrative. C'était deux fois bizarre. Et des fois, ça fonctionne. Et on s'est bien marré comme ça avec un premier groupe qui s'appelle Blueberry Tree. Et c'est marrant parce que Mathieu est là ce soir, qui était bassiste de ce groupe.
0: Okay.
2: Et après, de rencontre en rencontre, j'ai décidé d'écrire un petit peu tout seul et de me dire, mais qu'est-ce que ça fait, tu vois, quand tu te mets vraiment en mode, je vais faire un projet. Et du coup, Sanctuaire est né comme ça.
0: Ok.
1: Parce que dès que tu as commencé à écrire, c'était tout de suite de la poésie. Tu t'es directement tourné vers ça. Est-ce qu'il y a une raison pour ça? Enfin, est-ce qu'il y a des choses qui t'ont un peu guidé vers ça, mis à part un peu, tu avais dit que tu appréciais les chansons à texte déjà à l'époque, mais est-ce que, je sais pas, il y a eu des auteurs ou des choses que tu as vues ou des interprètes qui t'ont marqué?
2: Ouais. Et déjà, j'aurais peut-être pas la prétention de m'appeler poète, tu vois, mais en tout cas, c'est dans cette envie-là de créer du beau que j'y suis allé, et c'est pour ça que je dis le mot poésie. Et oui, bien sûr, il y a des très grands lyricistes. Moi, un de mes artistes préférés, c'est Abd al-Malik. Je ne sais pas si vous connaissez cet énergumène que je trouve fascinant. Puis des Oxmo Puccino, toute cette génération-là, 90, m'a beaucoup inspiré. Et du coup, je pense qu'on est toujours, tu vois, en comparaison de ce qu'on connaît. Et on crée aussi dans cet univers-là. Après, et aujourd'hui, cette musique est tellement variée. C'est ça qui est extrêmement riche. Je ne sais pas quel style de musique vous écoutez, vous, les gars.
1: Bah, du rap plutôt.
0: Ouais.
1: On a un peu nos classiques, les Oxmo et tout ça, mais maintenant on est quand même plus un peu dans ce qui peut se faire un peu dans les hybridations du rap avec l'électro, des gars comme
2: Winter Zuko.
1: Ouais, un peu à la base, mais qui ont dérivé. Enfin, tous ceux qui les rallient, les Lafèvre, Runa, là, un peu, il y a quoi, 5 ans
0: maintenant, ouais,
1: qui ont sorti des premiers projets qui nous ont pas mal marqué et qu'on suit depuis, et toute la nébuleuse qui s'est créée autour.
0: Un peu post-trap 2015, en gros, ceux qui sont venus un peu après ça, et même là, en 2015, toute cette vague-là, on a pas mal pris.
2: C'est clair, tout le monde l'a pris. Hein.
1: Bah ouais, c'est des choses que tu écoutes aussi à côté, bien sûr, du coup, tu arrives aussi à écouter un rap qui est moins porté sur le texte, plus sur la mélodie,
2: complètement.
1: Plus sur des effets d'arrangement, des choses comme ça.
2: Complètement, tu vois, il y a cette chaîne que tout le monde adore qui s'appelle Grunt, qui nous permet d'avoir du contenu de qualité. Récemment, je sais pas, ils ont sorti quelque chose sur Ariane Bonzini, je me suis pris pleine tête. Il y a le Grunt de Sous la Lune qui est sorti avant, dans une musique et une musicalité rare qui est... C'est trop agréable. Donc, je pense que peu importe la forme, en vrai, on se le prend.
1: Ouais. Et des fois, est-ce qu'il y a des artistes qu'on dirait pas, qui sont pas forcément mis en avant pour la poésie de leur texte, ou toi, tu trouves qu'il y a une certaine beauté particulière? Enfin, je sais pas, est-ce qu'il y a des mecs comme ça où tu t'es déjà fait la réflexion? On les méprise un peu sur leur écriture parce qu'elle peut paraître simple sous certains aspects, mais au fond, moi, j'y reconnais une certaine valeur. Toi qui as un avis un peu affûté sur ça.
2: Affûté, je sais pas encore. Mais en tout cas, oui, il faut se méfier des choses qui ont l'air simples. Quand ça a l'air simple, c'est déjà de qualité, je pense. Et quelqu'un, tu vois, qui dans son trait artistique arrive à être efficace et arrive à être clair, bah bravo déjà. Ouais. Bravo, parce que je pense que c'est difficile d'affûter son stylo pour avoir justement des traits marqués. Et c'est un peu plus brouillon avant ça. Mm-hmm. Donc oui, les faux simples, attention, ils écrivent très bien. Okay. Tu vois, par exemple, du Bonzini qui fait ses chansons d'amour qui ont l'air de rien. Mm. C'est un peu faux naïf, je trouve ça magnifiquement écrit, tu vois.
0: Faussement facile.
2: Exactement.
0: On a parlé un peu de tes influences musicales. Il y a aussi une forte influence dans ta musique, c'est ta famille au sens large, que ce soit la famille au sens propre, mais aussi tes amis, etc. En quoi eux, ils t'influencent justement dans ta musique ou dans ton écriture?
2: Yes. Moi, je fais partie de ces personnes qui se demandent toujours au niveau de leur légitimité, tu vois, quelle légitimité j'ai à répondre à vos fabuleuses questions aujourd'hui, quelle légitimité j'ai à être dans le studio, etc. Et n'ayant pas ce background musical, du coup, c'est quelque chose qui tourbillonne. Et du coup, j'écris au plus près de moi. Et je me dis quel thème, tu vois, me parle et quel thème je connais vraiment. Aussi, c'est intéressant, je crois, de réfléchir à parler de choses qu'on connaît, tu vois, et qu'on maîtrise. Et du coup, moi, qu'est-ce que je connais le plus? C'est ma vie. Et du coup, ma vie fait effectivement une grosse part de mon art et ma vie familiale récemment. Mais ça peut être tout. Tu vois, sur l'album, il y a aussi un son... malheureusement pour un ami qui a fait une tentative de suicide qui s'appelle Plus Jamais, ce son. C'est un son où j'ai pleuré en l'écrivant, on a pleuré en l'enregistrant, on pleure encore avec mon brother quand on l'écoute. Et moi, si mon art, il a une seule qualité, ça serait celle-là, il est sincère, tu vois. Et je me dis, autant commencer par là.
0: Très bien, très cool. On a aussi cru comprendre que tu avais une fille, si je ne me trompe pas.
2: Dans le studio même.
0: Très bien. Coucou elle. Tu l'as dit, tu écris depuis longtemps. On imagine que ça a aussi dû changer ton rapport à la vie en général, mais aussi peut-être à ton art et à ton écriture. Qu'est-ce que ça a changé justement d'avoir un enfant?
2: La parentalité,
0: dans ton art, dans ta vie en général, mais plutôt particulièrement dans ta musique.
2: Je pense que je vais dire une phrase de parent pénible, mais ça change tout. J'imagine. Parce que ta vie n'est plus la même, la temporalité n'est plus la même. Et là où tu as envie de mettre ton énergie, on va dire que tu es plus organisé, tu es peut-être plus efficace dans certains choix. Et moi, j'ai pas voulu tronquer cette vie parentale, je veux la vivre pleinement. Mmh. Et du coup, tu vois, j'ai décidé de diminuer mon activité professionnelle pour pouvoir écrire aussi sur mon temps pro. Bien sûr que c'est des choix pour rester en équilibre avec la famille. J'ai vu malheureusement des personnes avec des belles carrières, tu vois, dans d'autres domaines, mais qui voyaient leur enfant sur leur smartphone. Ça m'a toujours marqué et je me suis dit, jamais, tu vois. Ouais. Et c'est aussi ça qui découle de ce petite voix, tu vois, un truc un petit peu... comment dire, sobre. Ouais. Et j'aime beaucoup ne pas vouloir être plus écouté, ne pas vouloir plus tourner. Moi, j'ai écrit un son récemment où je dis ce que je veux, c'est être chez moi.
0: Ouais.
2: Et j'adore être chez moi avec mon enfant. Ouais. Bien sûr qu'on peut faire des dates et tout, il n'y a pas de problème. Mais mon équilibre de vie, moi, il me plaît beaucoup. Et je ne sais pas vous, si vous avez des appétences carriéristes et si vous avez envie de les suivre ou pas. Mais c'est un sujet, en tout cas, de chacun.
1: Complètement.
0: Bah, carrément, oui.
1: C'est des super débats. Si moi j'avais peut-être juste une petite question qui est un peu lié. Du coup, tu as déménagé ici il n'y a pas très longtemps. Mm-hmm. Est-ce que c'est aussi une certaine justement sérénité ou tranquillité que tu es venu chercher ? Je ne sais pas où tu habitais avant, pour le coup. À Lyon, est-ce que tu étais en ville, dans une ville, et du coup, tu es venu chercher aussi un peu la campagne pour pouvoir créer cet équilibre-là ou...
2: mm-hmm. Tu dis la campagne au sens Clermont et le Massif Central, quoi.
1: Ouais, parce que, mine de rien, mis à part Clermont, t'es très vite, si tu habites dans les alentours, tu es très vite en vrai à
2: raison
1: la campagne. La vraie campagne. Et du coup, voilà.
2: Ça marche. En effet, ouais, j'ai déménagé, mais c'était pour être avec plus de gens. Tu vois, j'habite en habitat partagé. Okay, et du coup, j'ai décidé avec ma femme de venir et d'être un peu plus en lien, on va dire, un peu plus conscient du comment vivre. Et c'est ça qui nous a appelés à venir ici. Maintenant, c'est intéressant que tu dis ça, parce que tu vois, depuis que j'habite dans ce Massif Central, je ne sais pas si vous allez partager cet avis, mais je nous sens un peu plus distant du reste, tu vois. Un peu plus distant des tendances du reste de la France. C'était un peu plus marqué, en tout cas, quand j'habitais à Lyon. Et ici, comme si cette barrière de montagne, elle nous protégeait quelque part, tu vois. Elle nous préservait. Et j'adore cette distance-là où l'authenticité des gens du coin, ouais, ça me touche beaucoup.
0: Mmh. Ouais, carrément. C'est vrai que oui, c'est des trucs qu'on peut remarquer aussi, nous, même si...
1: Bien sûr, les nouvelles mettent du temps à voyager.
0: Ouais, c'est ça.
1: Il y a beau y avoir Internet,
0: exactement.
1: Il n'y a pas la fibre partout.
0: Exactement. Je parlais du coup de ta fille. Tu l'as fait intervenir dans ton premier projet. Il y a un petit passage assez mignon où elle intervient. Et elle te demande, papa, pourquoi tu fais de la musique ? Du coup, moi, je me demandais, par curiosité, qu'est-ce que tu lui as répondu ?
2: Ouais, et c'est marrant que tu dises ça. Tu vois, dans le deuxième projet, la dernière chanson, elle s'appelle « À la revoyure ». C'est une chanson qu'on jouera ce soir. Et finalement, Coco m'a fait remarquer à raison qu'elle me repose la même question. Okay. Tu vois. Et cette fois, j'y réponds. Et la réponse que tu entendras tout à l'heure, c'est « je ne sais pas, frérot ». Je ne sais pas pourquoi j'écris, tu vois. C'est un besoin pour moi. Ça se traduit comme ça. Mais pourquoi, au fond ? Franchement, je ne sais pas. On en parlait même ce midi, tu vois, avec mes collègues. Elle me disait « mais juste parce que tu es humain et tu as besoin d'exprimer et de vivre, tu vois ».
0: C'est un moyen d'expression, hein.
2: Ouais, mais ça part un peu creux, tu vois, le gars il dédie du temps pour ça, il monte des albums, il sait même pas pourquoi il fait ça, c'est marrant quand même.
1: Peut-être simplement parce que ça te fait plaisir et du bien de le faire et que tu le ressens en le faisant et du coup, voilà, peut-être.
2: Et pourquoi le diffuser, tu vois ? Enfin, je me pose la question.
1: Ah, mais ça, c'est une question qu'on a eue il y a pas très longtemps avec un copain qui fait aussi de la musique et on se demandait est-ce qu'il ferait encore de la musique si personne ne lui faisait de retour dessus ? S'il ne le montrait jamais à personne, est-ce qu'un artiste a fait vraiment de l'art uniquement pour lui et du coup n'aurait aucune frustration que jamais personne ne pose un regard sur sa toile ou une oreille sur sa musique, ou dans le fond tout le monde a un peu envie qu'il y ait des gens qui écoutent, qu'ils aiment, qu'ils n'aiment pas, mais comment on en discute, quoi.
2: Ouais. J'entends. J'ai une autre réponse à ça, tu vois, parce que je me suis quand même posé la question pas mal de fois dans toutes ces années et je me suis dit en fait ça ne devient réel que quand tu joues avec les vraies règles et que tu te dis, ok, je fais une œuvre, elle est publique. Et à partir du moment où tu poses ces conditions-là, eh ben en fait, je sais pas, dans l'accomplissement et dans ton trait, tu vas aller au bout du trait et tu vas pas lâcher. Et en fait, ça va devenir vrai seulement à ce moment-là. Comme un petit peu si tu te réorientais d'un point de vue professionnel ou autre, mais que ça devenait valide vraiment que quand tu y allais à 100%. Tu vois, okay. Pour moi, c'était ça, je pense, ce besoin d'aller au bout, de faire mes concerts, etc., de rencontrer les personnes. Parce qu'en fait, ça devient... Si ça reste dans mon coin, j'ai l'impression qu'on n'achevait pas vraiment le tracé jusqu'au bout, tu vois.
0: Pour toi, aller au bout du truc, c'est sortir l'œuvre et la rendre publique, quoi.
2: C'est ça, faire le concert. En fait, faire le concert, c'est important parce que c'est la réalité.
0: Ouais.
2: Et si on réfléchit un peu à la musique, il y a un petit peu en arrière, tu vois, il n'y avait que le live, en fait, tu vois. Et le live, j'ai l'impression qu'il s'y joue des choses qui ne se jouent pas ailleurs. Et le studio, c'est très sympa. On peut faire beaucoup de choses, parfois trop. Et le live, par contre, non, ça ne ment pas, tu vois.
1: Ok. C'est une super conclusion à l'interview.
0: Conclusion et transition, du coup, pour ce qui arrive. Du coup, donc, tu nous as préparé un live exclusif avec ton dernier projet, du coup, pour Radio Campus. Merci pour cette discussion, petite voix.
2: Merci beaucoup. Merci sincèrement, les gars.
1: De rien.
0: Bon concert.
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9: Et petit loupé technique.
7: Bravo. Vous pouvez venir assister au concert. Donc venez nombreux s'il vous plaît, ce sera très chouettos.
5: Encore un bravo, non ?
9: Merci. À tous ceux qui connaissent déjà, à ceux qui connaissent pas, à ceux qui sont venus en studio, un sincère merci. À ceux qui sont derrière leur poste de radio, eh ben bienvenue à tous. Je me présente, petite voix 157. J'écris de la narration. Aujourd'hui, je vais vous interpréter mon dernier album, Nouvelle Maison. Ça va le studio ? Si vous êtes dans cette ville, venez donc. Une ambiance folle dans ce studio. Pas de chaleur. Ici, il fait frais. Allez ! Eh ! 157 et pas trop d'explications. 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
10: Eh non.
9: Eh. Capital, non merci, tu justifies le mépris. 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Bah ouais frérot, des fois je déçois, des fois je déploie. 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Hey.
10: Bonjour Monico.
9: Album 1 et chanson 9, ça serait un comble. Frère, si je deviens un con, pose ta main sur moi, qu'est-ce que tu racontes? Hey, j'ai écrit des nouvelles. Sœur, voilà les nouvelles. J'ai écrit des nouvelles. Sœur, envoie des nouvelles. J'envoie nouvelles, nouvelles. Envoie nouvelles, nouvelles. J'envoie nouvelles nouvelles, ref envoie des nouvelles. J'envoie nouvelles nouvelles, envoie nouvelles nouvelles. RAF l'album, please please, envoie juste des nouvelles. Radio Campus, c'est quoi les nouvelles? Ok.
10: Nico, arrose-moi s'il te plaît, en retour mon Nico s'il te plaît. Arrose-moi en retour s'il te plaît.
9: Ok. Chers amis, vous qui avez bravé la chaleur, merci beaucoup d'être ici. Je ne sais pas pourquoi, j'imagine cette personne qui écoute la radio, je l'imagine dans les embouteillages. Si c'est les embouteillages à Clermont, c'est sûr que c'est les pistes. Je ne vois pas d'autre endroit, plus gros fournisseur d'embouteillages. S'il y a quelqu'un dans ces pistes, klaxon mon frérot. Comme si le Portugal était en train de jouer du klaxon. Ok, j'écris une chanson qui s'appelle « Le bas du panier ». Il y en a beaucoup qui revendiquent le haut du panier. Moi, je préfère le bas du panier. Déjà, le bas du panier, on peut s'asseoir, tu vois, s'il fait chaud, c'est mieux. Et j'ai écrit un refrain incompréhensible dessus. Vous voulez vivre cette expérience ? Allez, envoie-moi ça. Hey, ça a fait. 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

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Merci les saints, merci les abrutis. Je remercie sincèrement les saints de montrer la voie. Je remercie cette espèce encore plus fréquente, les abrutis, de montrer la non-voie. Tous les deux vous me montrez. Ok. J'ai écrit une chanson, les amis, qui s'appelle Papa Pig. Elle a l'air super fun. Elle est malheureusement pas du tout fun. Papa Pig, elle est née de cette question que ma fille m'a posée un jour. Dramatique question. Papa, c'est quoi la guerre, en fait ? C'est dur, ça, parce que dans cette parentalité, souvent, on est dans cette espèce de cocon naïf où on grandit avec son enfant. C'est magnifique. La guerre, comment vous dire ? On y va ? Eh ? Ça fait. Aujourd'hui. Aujourd'hui, ma fille m'a demandé ce qu'était la guerre. Waouh, shit, shit, fin de la bonne journée. J'aime pas trop whisky avec des réponses détournées. La guerre, ma fille, c'est l'être humain. Avec un cerveau qui était lagué. Avec un cœur. Faut pas trop que je t'observe devant ton bol céréal. Eh, hey, faut pas que je tourne la tête sur le tranquille mouvement des arbres, non. Ok, trop tard. Pourquoi tu pleures, papa? Eh, les contrats sont saisissants. Sur le téléphone, y'a mon contraire. Un père porte son enfant qui n'a plus de sens. Cette survivante qui de la vie a perdu le sens. 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Eh, eh. 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
0: 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Ok, merci. Ok, merci. Ouch, cette chanson c'est ouch. Quand on l'a écrit, c'était ouch. J'imagine ce gars toujours dans les embouteillages aux pistes là. Il a la même réaction que quand il fait son plein de diesel. Ouch, mon frérot. Ok, ce son il a été fait par mon ingé son, quelqu'un qui est beatmaker, quelqu'un qui est rappeur. Donc lui il fait vraiment du rap, moi je suis fait que de la narration. Et ce gars il est ici dans la pièce, s'il vous plaît un tonnerre d'applaudissements pour Leif qui vient d'arriver de Lyon s'il vous plaît.
2: Je viens d'arriver en bus, mon bus avait 2 heures de retard, j'arrive de Lyon et du coup je viens de courir de la gare jusqu'ici et me voilà déjà devant le micro. Mais je vais vous interpréter quelques petites chansons. Will m'invite à partager la scène avec lui et du coup bah, ça fait trop plaisir de vous présenter les morceaux. Donc on a travaillé tous les morceaux de Will ensemble et je vous présente mes morceaux à moi. Voilà, on peut y aller. Yeah. Je suis jamais venu à Clermont-Ferrand en plus, c'est la première fois. Merci. Yeah. 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Yeah. Ok, encore une histoire de M qui finira dans mes sons. Yeah. Hein. 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Yeah. Ok, planer sur les ondes. 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Merci beaucoup. Tu peux envoyer direct. Ce morceau s'appelait Planer sur les ondes. Il est sorti il y a quelques mois. Et là, je vous présente le premier morceau que j'ai sorti qui s'appelle Vue sur la mer. Voilà, qui est une histoire d'amour un peu plus personnelle, un peu moins... Rap Ego Trip. 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

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Merci. Merci beaucoup. Le prochain morceau que je vous présente, c'est une petite bossa nova. C'est mon père qui a fait une petite loupe de guitare. Et je lui ai dit, faut que je fasse un truc avec ça, papa. Du coup, je lui ai enregistré. J'ai fait la boucle et ça donne ça.

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0: Merci beaucoup, c'était Leif. L-E-I-F. Voilà, merci. Quelle chance d'avoir Leif. Les gens dans leur voiture, gros, ils doivent dire « Mais c'est incroyable, il est venu jusqu'à Clermont-Ferrand. » Ok. J'ai un petit son que j'ai écrit qui parle de ma mamie, en fait. Parce que ma mamie, elle a une vie un petit peu différente de la mienne, du moins. Elle n'a pas eu cette chance d'avoir un papa et une maman. Et pourtant, c'est la personne la plus généreuse que je connais. Elle a rebondi comme ça. Et elle nous a aussi inculqué ça. J'ai fourbement enregistré quelques mots qu'elle me disait. Un petit peu avant maintenant que malheureusement sa tête déraille un petit peu. Et maintenant tu peux m'envoyer ça, mon frérot, s'il te plaît. Ce son parle de ma mamie et après je vais interpréter un bout de sa vie.
1: Alors ce qu'il faisait, il prenait des enfants de l'assistance publique, il y avait soit garçons et filles. Ah, les garçons, il les touchait pas. C'était des anges pour lui. Mais les filles, on recevait. Et la maman n'avait pas le droit de m'embrasser. Elle avait le droit d'embrasser ses petits-enfants, mais pas moi. Elle se cachait quand je montais me coucher. Attends, Mado, j'ai quelque chose à te donner. Non, c'était pour me prendre dans ses bras. J'avais 4 ans. Et c'est vrai que t'as besoin d'une affaire. J'étais contente, je la prenais, c'était pour moi.
0: Hey. 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Il y en a qui startent sans bien, mais sans bien, il y a quand même des couches, quand même du lait. Quand même un regard, quand même une main. Non ? C'est juste un son, pas un film. Je fais pas dans le détail, font pas dans le détail. Deux jours à la maison des mères, puis welcome box style, welcome box style. Gauche, droite, famille d'accueil crapuleuse. Droite, gauche, hôpital. Les pas violents, c'est fabuleux. 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

0: 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Hein?
1: Sans amour, on est juste mort, gros.
0: Clairement. Eh,
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0: Mamie, dansez, maintenant, dansez, eh. Dansez, dansez, maintenant, dansez. Maintenant, je danse pour ma mamie, dansez. Pour ma mamie, dansez, maintenant, dansez. Pour ma mamie, dansez, toutes mes pensées, mamie, dansez. Merci. Plein de pensées pour toi, ma mamie. Ok. J'ai écrit une chanson, les amis, qui s'appelle « Faut pas que je recompte toutes les fois où moi-même j'ai douté de moi ». Si vous êtes aussi de cette espèce qui connaissait trop bien le doute, sachez qu'il ne faut pas écrire une chanson qui s'appelle « Faut pas que je recompte toutes les fois » parce qu'en fait, vous n'êtes pas délivré à la fin de ce doute. Et j'ai écrit cette chanson, je me suis dit « Ah, ça va être trop bien, je vais pouvoir le dire dans cette interview Radio Campus. » Mais depuis que j'écris sur les doutes, je n'ai plus de doute. C'est faux. N'écrivez pas sur les doutes. Ou alors faites comme moi. Écrivez, chantez-le encore et peut-être qu'un jour on s'en sortira. Au revoir mon frérot. Eh, ça a fait. 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

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Ah, c'est prêt. Merci les amis. Ok. Chers amis, on va bientôt toucher à cette fin de concert. Il nous reste deux morceaux. Tu peux envoyer le prochain, s'il te plaît. Il s'appelle Cherche Humain, la version 2. Il est venu clôturer mon premier album. La version 2 de l'humain, qu'est-ce que c'est? Eh ben, cette version 2, c'est cette version qu'on imagine. Cette version qui n'est pas encore là. On voit bien que ce monde, il tourne pas rond. Cette version 1, elle est en train de nous polluer. Et moi, je rêve de cette version 2. Et je pense qu'on peut la trouver. Peut-être même que certains les connaissent, ces gens de la deuxième version. Peut-être même qu'il y en a dans ce studio. Et si j'étais à la radio, je devrais venir. Je devrais venir 22 bis, impasse Bonabo, juste après le concert pour en rencontrer. Ça fait. Autour de moi, les humains ne sont plus vraiment des humains. Vous êtes prêts ou quoi? Allez. Petite voix. 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

0: V2. Merci. Merci, merci à vous au studio, merci à ceux qui sont derrière leur radio. On est parti pour la dernière chanson, on peut la balancer, elle s'appelle À la revoyure. C'est ce que je vous dis à tous les amis, à la revoyure. S'il y en a certains qui étaient derrière leur poste, qui se disent mais j'aimerais bien que cette revoyure arrive. Demain on est à la Raymonde pour l'association Y'a pas mieux. Venez nous retrouver là-bas. Ça fait.
1: Allez, allez.
0: Allez, allez, allez. 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
0: 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Petite voix 157.
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0: Shit.
1: Si le patron de Tesla compte envoyer des touristes à plus de 400 km d'altitude, c'est la Lune et Mars qu'il vise.
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3: Nous devons retourner sur la Lune, avoir une grande base occupée en permanence. 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
7: Et bonjour à toutes et à tous, c'est le Kawaii Campus Club qui prend l'antenne une heure plus tôt et qui va tout défoncer ce soir sur les ondes de Radio Campus Orléans et de SILAB à Rennes, votre rendez-vous mensuel de la Japanimation et de la culture manga, est en direct pendant deux heures pour une émission exceptionnelle. On est à Vertical Art Orléans, magnifique salle d'escalade en bloc située dans la zone des Trois Fontaines à Saint-Jean-de-la-Ruelle. Venez nous rejoindre pour assister à ce temps fort de la fin de saison de Radio Campus Orléans, temps fort qui va se centrer sur une série animée mythique des années 2000, française de surcroît, mais très inspirée de la Japanimation et de bien d'autres références, on aura l'occasion d'en parler. Et à émission exceptionnelle, invités exceptionnels, on est ravis et honorés de recevoir rien de moins que la directrice d'écriture et le réalisateur de Kolyoko, Sophie de Croisette, Jérôme Mouscadet, bonjour, bienvenue parmi nous. Bonjour.
8: Bonjour, merci de nous accueillir.
7: Merci à vous.
9: Merci, bonjour, bonjour à tous.
7: On est très heureux et alors je ne serai pas seul pour mener cette interview, cette longue interview de deux heures puisque je suis avec une des chroniqueuses phares de l'émission Kawaii Campus Club. Marion, comment vas-tu ?
8: Ah bah ça va, ouais. Mais je suis heureuse d'être ici. Bonjour.
7: Ouais, tout à fait, on est tous, toutes et tous heureux. Je vous avoue que mon petit cœur de fan bat la chamade, comme celui d'Erwan en face de moi à la réalisation, comme celui de Swan par exemple chez Onifilm, nos partenaires pour la captation vidéo de cette émission, et de bien d'autres personnes qui sont ici. Kolyoko nous a toutes et tous marqués pour son audace, son scénario qui tranche avec les thématiques de l'animation occidentale classique, son mix entre 2D et 3D et bien d'autres choses. C'était très important pour nous et pour le Kawaii Campus Club de vous avoir sur ce plateau. On va évoquer notamment le processus créatif de la série, le lore, aussi l'héritage, le futur, pourquoi pas. On a près de deux heures devant nous en tout cas pour en parler, et on va aussi jouer avec vous, cher public. Alors, est-ce que vous êtes là, le public Kolyoko? Ouais. Mais oui, évidemment que vous êtes là, nombreuses et nombreux, donc pour voir jouer avec nous et donc pour assister à cette interview sur Radio Campus Orléans et Radio SILAB. On est ensemble pour deux heures, c'est le Kawaii Campus Club. Et donc on va commencer cette émission et bien effectivement avec vous, Jérôme Mouscadet, Sophie de Croisette. Avant de parler en long et en large de Kolyoko, c'est notre thème central, on voulait quand même aussi parler de vous en tant que créateur, créatrice, auteur, autrice, personnes qui font autre chose aussi que Kolyoko. On voulait notamment s'inscrire sur ce que vous faites en ce moment au sein de Dada Animation, studio d'animation dans lequel vous êtes un peu à mi-chemin entre studio technologique et atelier créatif. Racontez-nous un petit peu cette aventure qui vous lie en ce moment.
8: Vas-y Jérôme.
9: Dada Animation, c'est un studio qu'on a créé il y a 6 ans maintenant. On est 6 associés et l'idée de ce studio, c'est essayer de décloisonner l'animation. C'est pour ça qu'on bosse à la fois pour l'animation jeunesse. On vient de faire une petite série ludo-éducative pour Canal+, mais aussi beaucoup d'animation pour le documentaire et aussi des expériences immersives. On a en fait, on avait envie d'utiliser les nouvelles technologies à bon escient, évidemment toujours au service du contenu, mais voilà, donc... On est un des premiers studios à avoir mis des moteurs temps réel en production, comme Unity, comme Unreal Engine. Et puis, ça nous permet aussi d'essayer de trouver... Enfin, ce qu'on aime bien faire, c'est trouver la bonne recette de fabrication des contenus, essayer de trouver toujours le bon auteur graphique, le bon auteur éditorial et puis la bonne technique pour travailler.
7: Oui, s'approcher du micro, n'hésitez pas. Ouais. Okay. On a la meilleure captation sonore possible lorsque vous êtes près du micro, effectivement.
9: D'accord. Ouais. Et donc, voilà, on est très content d'avoir monté ce studio. Alors, ça demande beaucoup de travail. Moi, j'apprends un peu le métier de producteur, parce qu'on est à la fois producteur et studio. Donc on travaille pour d'autres et on travaille pour nos propres productions. Et voilà, donc c'est une aventure très passionnante, voilà, qui me plaît bien et qui nous permet de faire des projets dont on a envie, avec les gens dont on a envie,
7: Sophie,
9: avec
7: vous êtes...
9: lesquels on a envie de travailler.
7: Et Sophie, vous êtes ensemble effectivement avec Jérôme et donc depuis bien longtemps maintenant, bien après Kolyoko, cette histoire un peu entre vous deux, cette histoire professionnelle aussi, vous pouvez raconter un peu cette relation professionnelle qui vous lie?
8: Ben, on s'est rencontrés sur Kolyoko et effectivement ça a été vraiment un coup de foudre professionnel et puis qui ne s'est jamais démenti puisqu'on a fait plusieurs saisons de Kolyoko, on a fait d'autres séries ensemble, on a travaillé sur Lou, sur Maya l'abeille, sur Heidi, Sherlock Yak. Et puis Pif et Hercule se mettent au vert là pour Canal+. Et puis moi, de mon côté, donc chez Dada, je suis la directrice éditoriale, donc je m'occupe de développer les projets quand c'est nécessaire. Et puis à côté de ça, je continue à écrire aussi sur d'autres séries. Voilà.
7: Oh, je sens qu'on aura l'occasion d'en parler aussi.
8: Ah,
7: moi,
8: bon,
7: y a quelque chose qui m'a notamment qui a attiré mon attention, et je remarque aussi que nos amis de Catbot and Rot, que nous saluons puisqu'ils ont fait une superbe interview de vous, c'est une vraie mine d'informations, cette interview de plus de 3 heures.
8: C'est-à-dire qu'en plus, elle est très longue.
7: Oui, c'est ça. Et donc, j'ai eu l'occasion, je me suis intéressé avant, et quand j'ai réécouté leur interview, j'ai vu qu'ils ont eu le même coup de cœur pour une des séries que vous êtes en train de développer, qui s'appelle Mechaniki. Si je comprends bien, c'est l'adaptation animée d'une BD française de science-fiction qui raconte l'histoire, dans une autre galaxie, d'une adolescente atteinte d'une maladie qui métallise progressivement son corps. Et tout en cherchant un remède contre sa mécanisation, elle va lutter contre une dictature installée par un tyran qui s'appelle Le Visage. La série, elle est à mi-chemin entre 2D et 3D. Elle porte des thématiques politiques, d'identité, de genre aussi, de l'organique aussi contre le mécanique. Vous aviez donc présenté ce projet il y a 2 ans, vous en aviez un petit peu parlé. Où est-ce que vous en êtes de ce projet actuellement ?
8: Eh ben, pour l'instant, il est en recherche de financement. C'est un peu c'est le nerf de la guerre, en fait.
7: On va en parler aussi de ça, ouais. Cette difficulté, j'ai l'impression, à convaincre des financeurs sur des séries
8: d'une façon
7: un petit
8: générale,
7: peu plus mature.
8: C'est pas facile. Et sur Mechaniki, qui en plus a un positionnement un petit peu différent, c'est-à-dire c'est de l'ado, c'est de la série ado. Voilà, c'est assez nouveau et... ben voilà, faut que la série trouve son chemin. Moi, c'est vraiment une série que j'ai adorée. Il y a des auteurs de BD à l'origine, hein, donc le sujet n'est pas de moi. Mais voilà, c'est une série, j'aimerais qu'elle aille plus loin. Ça,
7: ouais,
8: c'est sûr.
7: Jérôme,
9: ouais. Ouais, c'est une série dont la thématique est top parce que en fait, le fond rejoint la forme, c'est-à-dire que c'est l'histoire de cette jeune fille qui se transforme progressivement en robot, et donc c'est en fait ça parle de la transformation du corps à l'âge adolescent, tout en étant divertissant et dans un univers de science-fiction, donc c'est vraiment quelque chose qu'on adore. C'est une série feuilletonnante, c'est une série ado-adulte, et donc c'est dur à placer parce qu'en fait voilà, on est face à un marché en fait de diffusion avec des diffuseurs qui n'ont pas forcément les cases pour ce genre ce type de contenu, et on le déplore parce qu'on est tous on a tous grandi avec de l'animation et donc on pense qu'on est tous susceptibles d'aimer ce genre de programme. Donc voilà, on se bat pour essayer de le placer. C'est une adaptation d'une BD de deux auteurs, enfin un auteur et une autrice vraiment hyper talentueux, Félix Laurent et Xaeva. Voilà, donc c'est une BD que je conseille à tout le monde, qui a vraiment un ton vraiment bonnard. Et voilà, et on espère qu'on va réussir à mener à bien ce projet.
7: Eh bien, on le souhaite. En tout cas, ça a l'air extrêmement passionnant et palpitant, vraiment. Le trailer donne envie. Et je conseille à celles et ceux qui ne l'ont pas encore vu, Mechaniki, de voir comment vous le présentez. Peut-être d'essayer d'appuyer aussi cette série, pourquoi pas, en tant que fan. Avant de commencer à parler véritablement de Kolyoko, on va jouer. Et avant de jouer, on va présenter notamment les lots à gagner avec nos Lyoko-fans qui sont présents ici. On a une tradition dans les émissions Kawaii Campus Club, c'est de faire gagner 2 mangas en partenariat avec une boutique de mangas orléanaise qui s'appelle Miskatonic Shop, et donc qui nous propose 2 coups de cœur parmi les nouveautés notamment mensuelles, et c'est ce que nous allons vous proposer, avec également d'autres cadeaux à vous faire gagner et que nous allons vous montrer tout à l'heure. Mais d'abord, on va s'écouter justement cette chronique mensuelle. C'est Gaël, le gérant du Miskatonic, qui vous parle de ces 2 mangas. Bonjour Gaël, merci de nous recevoir pour une nouvelle chronique du Miskatonic Shop. Merci de nous présenter à nouveau 2 nouvelles propositions, 2 nouveaux coups de cœur que nous allons proposer pour nos otaku. Je te laisse les introduire.
10: Bonjour tout le monde. Et ben oui, donc deux nouveautés ce mois-ci, un seinen et un shoujo. Nous allons commencer par le shoujo. Shoujo qui s'appelle Fall in Love False Angels, titre aux éditions Pika. Un shoujo très très good vibe. Donc d'un premier voir, quand on regarde, on se dit oh, c'est très classique. L'histoire, on va suivre les aventures d'une jeune fille qui est bien sous tout rapport. Elle est belle, elle est intelligente, tout le monde l'envie, tous les mecs tombent même en pamoison face à sa beauté et à sa classe. Sauf que bien sûr, elle cache un secret, c'est que derrière, elle n'a rien à faire, mais elle veut garder quand même cette image pour ses études. Et elle est donc présidente du comité des élèves ou des clubs, un petit peu comme ça se fait beaucoup donc, au Japon. Et elle est secondée d'un mec qui a un look très androgyne, donc ce qu'on appelle un bishonen au Japon, donc très classe, très beau. Et suite à leurs activités, lui, pareil, a fait craquer toutes les filles, tous les mecs sont jaloux de lui. Et c'est vraiment son sosie, mais version masculin. Et alors qu'ils rentraient d'école tous les deux, ils se font aborder par une bande de racailles un petit peu qui font hey, elle est mignonne et elle vient faire avec nous. Le mec prend sa défense en disant non, mais vous êtes gentil, barrez-vous quoi. Il fait ah, t'es qui, t'es son mec? Non, mais restez tranquille, ça. Et elle voit qu'il va galérer. Et donc là, elle sort de son rôle entre guillemets de jeune fille bien sous tout rapport. Et là, elle a un langage de charretier, genre c'est la meuf des cités qui vient embrouiller quoi. Et les mecs font oh, voilà. Et là, d'un coup, le gars à côté rigole, celui qui se faisait défendre, parce que il met son bras pas sur l'épaule, il fait et il a un langage encore plus fleuri qu'elle par la suite. Et en fait, on se rend compte que les deux sont en fait n'en ont rien à faire de leur image, et ils vont chacun essayer de percer le secret de l'autre, savoir mais pourquoi il est comme ça, pourquoi, et ainsi de suite. Et bien sûr vont essayer de résister au charme l'un de l'autre, pas pour leur côté beau et classe, mais justement parce que cette nature cachée est attirante. Et donc il va s'en suivre donc des aventures et régler des problèmes internes à leur lycée et entre les élèves, les profs, et ainsi de suite.
7: Fall in False Angels. Et alors du coup, un deuxième manga.
10: Alors le deuxième, Undark, donc là on part sur du seinen. Attention, pas pour tout le monde, parce qu'il est un petit peu, comme on dit, sombre. Alors normalement
7: un peu dark,
10: alors là c'est Undark, justement on sort de du côté sombre. L'histoire, ça commence avec donc dans un monde, on va dire plus ou moins contemporain, hein, de nos jours, ça pourrait tout à l'heure arriver. Il y a une supernova ou une étoile, j'y connais rien en astronomie, mais bref, il se passe un phénomène cosmique à 10 années-lumière de là, visible à l'œil nu surtout la nuit. Et alors ça fait des aurores boréales, c'est super beau, tout le monde fait waouh, c'est trop beau, tout ça. Ça tient pendant une semaine, les gens continuent à vivre leur vie, il n'y a pas de souci, sauf qu'on se rend compte qu'il s'est peut-être passé quelque chose. Alors est-ce qu'il y a un petit côté mutant ou modification, on ne sait pas. En tout cas, on suit les aventures de deux filles, une lycéenne et une jeune fille qui est en CM2 ou 6e, à peu près l'équivalent, qui sont orphelines, qui essayent de survivre. Et très vite, on va se rendre compte que la lycéenne est obligée de se prostituer pour subvenir aux besoins de sa petite sœur et d'elle-même, et qu'elle la protège absolument. Là où c'est très intéressant dans ce manga, c'est que c'est pas racoleur. Il n'y a aucune scène explicite, tout ça. On le devine très rapidement de comment elle parle, et ainsi de suite. Et très vite, on va se rendre compte que ces deux jeunes filles vont découvrir qu'elles ont des pouvoirs. Une sorte de télékinésie, voilà, elles peuvent bouger les objets. Très vite, elles vont se rendre compte que ça va faciliter leur vie. Sauf que autour d'elles, donc, ça reste quelque chose de secret, et ainsi de suite, mais elles vont commencer à prendre un peu la confiance, si je puis dire. Et les gens autour d'elles, qui ne sont pas forcément bienveillants, si je puis dire, surtout les personnes qui embauchent la grande, vont commencer à dire bah, tiens, ta petite sœur a fait quoi et tout. Non, mais t'es gentille, elle a 12 ans, va-t'en, quoi. Sauf qu'ils vont un peu dépasser les bornes. Alors, ils vont pas passer à l'acte, mais ils vont carrément contacter la jeune fille pour savoir bah, tu fais quoi après l'école, tout ça. Et donc ça fait rendre en rage cette grande sœur, et ces personnes vont disparaître de manière troublante, et elle-même va disparaître, mais elle va disparaître dans le sens littéral, c'est-à-dire qu'on ne sait plus ce qu'elle est devenue, alors que les autres, bon bah je vous laisse pas faire de dessin. Et cette jeune fille, donc cette préadolescente, va tout faire pour retrouver sa grande sœur. Et elle va rencontrer d'autres personnes qui ont potentiellement les mêmes pouvoirs. Et ils vont se rendre compte que, bah ouais, ils ne sont pas les seuls dans le monde. Et ils vont essayer de... En fait, ça va devenir une sorte d'enquête policière au fur et à mesure. Les thématiques sont dures, sont assez lourdes, mais c'est abordé de manière très pudique et assez intéressante. Avec, pareil, des petites touches d'humour, parce que les personnages, forcément, sont un peu jeunes et naïfs, surtout quand ils se rencontrent et des choses comme ça. Et bah, vraiment, c'est une... on a voulu vraiment mettre ça en avant, parce que c'est un manga aux éditions Vega qui n'a pas beaucoup d'exposition, qui n'est pas très connu, et bah, qui mériterait de l'être un peu plus.
7: Eh bien, c'est chose faite avec toi, Gaël. Merci pour ta chronique mensuelle, comme d'habitude. Donc, ces deux titres qui seront proposés donc, pour les auditeurs et les auditrices à l'occasion de cette émission. Code Lyoko, merci à toi.
10: C'est moi qui vous remercie. À bientôt.
7: Voilà donc la chronique du Miskatonic Shop et ses coups de cœur. Et donc la première phase de jeu de notre émission, le premier quiz, va permettre à nos participants et participantes, à savoir Kathleen et Nicolas. Bonjour à vous. Ah, alors attends, oui, les micros, oui. Allez.
11: Bonjour.
7: Ouais, voilà, très bien. Kathleen et Nicolas, donc, qui vont pouvoir concourir pour participer et tenter de gagner Fall in Love, False Angels, donc l'un des deux coups de cœur du Miskatonic Shop. Le vainqueur remportera aussi une place d'escalade pour Vertical Art. Et également, il y aura quand même des lots de consolation pour tout le monde aussi, à savoir notamment une affiche collector de la saison 2025-2026 de Radio Campus Orléans, faite notamment par YN, notre bénévole, il a été stagiaire, graphiste, etc. Et il nous a fait vraiment un super travail, des goodies, bref, voilà, de quoi se faire plaisir. Alors, vous êtes prêtes ?
11: Oui.
7: Et prêts ? Eh bien, parfait. Donc, j'ai une session de 5 questions à vous proposer, avec parfois des choix multiples. L'idée, ce n'est pas que c'est un concours de rapidité. On va, vous allez chacun et chacune donner votre réponse et vous marquez des points. Et celui ou celle qui a remporté le plus de points remporte ce jeu. Alors, d'abord, la première question. Jim Morales, notre prof de sport favori, a eu, semble-t-il, de très nombreuses vies dont il préfère ne pas parler et qu'il nous tisse dans de très nombreux épisodes. Et l'une de ces vies est racontée dans le jeu vidéo Plongée vers l'infini sur Nintendo Wii. Trois propositions. Est-ce que c'est professeur de maths sous les tropiques, marié à une riche héritière de la Jet Set ou professeur de danse de salon à Buenos Aires? Alors, Kathleen d'abord, ensuite Nicolas, et après on intervertira sur la deuxième question. D'abord Kathleen.
11: Alors, je pense que ça pourrait être professeur de danse de salon de Buenos Aires.
7: Ok.
11: Je pense que c'est ça.
7: Et alors Nicolas?
12: Je n'ai jamais joué à la Wii, mais si je me souviens bien, ce serait l'option C, professeur de danse à Buenos Aires.
7: Raté. Marié à une riche héritière de la Jet Set. Ah ouais. C'est voilà, c'est le vrai, choix. C'est oui, pour le. Ça vous surprend, hein, Sophie. Hein. oui. Vous avez peut-être pas. Oui, vous n'avez peut-être pas scénarisé.
11: C'est pas moi qui ai écrit ça. C'est pas moi qui ai écrit
7: le jeu vidéo. Eh bien voilà, ils se sont inspirés en tout cas de cela. Alors on va essayer de se rattraper pour la question 2. Alors cette fois-ci, ça sera Nicolas qui répondra en premier. Mm-hmm. Selon le site codelyoko.fr qui a compilé toutes les statistiques de combat des Lyoko guerriers sur le monde virtuel, qui est le meilleur ou la meilleure sur les 4 saisons? Entre les Lyoko guerriers.
12: Ulrich Stern.
7: Ok.
11: Je dirais la même chose, Ulrich Stern.
7: Et effectivement, Ulrich Stern. Alors, au nombre de points total, c'est Odd, mais c'est bien Ulrich qui a la meilleure moyenne de points par virtualisation. Bravo à vous deux. Donc, ça fait un point chacun et chacune. Question 3. Cette fois-ci, c'est Kathleen qui commencera. Après avoir fui les hommes en noir, en quelle année celui qui a refait sa vie sous le nom de Franz Hopper est-il arrivé au Collège Kadic en tant que professeur? Le plus proche ou la plus proche remporte le point de l'année.
11: Alors, j'ai peur de dire des bêtises, mais il me semble que c'est affiché dans le générique de fin. Et je dirais que c'est 1992.
7: 92, ok. Nicolas?
12: Donc, la question, c'était...
7: C'est en quelle année est-il arrivé au Collège Kadic en tant que professeur Franz Hopper, après avoir fui les hommes en noir?
12: Il s'est enfui en 94, donc il est arrivé avant. Je dirais en 92.
7: Eh ben, je vais vous donner le point à tous les deux. Mais j'aurais pu peut-être te le donner à toi parce que tu as cité quand même l'année 1994. C'est 1994, effectivement, pour Franz Hopper. Ouais. Je parle sous le contrôle de nos invités, mais effectivement, ouais. Je crois que c'est ça.
13: On confirme.
7: Oui, confirmé.
11: Bah, c'est 94.
7: Oui, ouais. C'est 94. Donc, deux points chacun, on va mettre. Question 4. Nicolas, d'abord. Dans l'épisode Guerre froide, on apprend la moyenne de Jérémy à ce moment de l'histoire, donc sa moyenne en termes de notes. Quelle est cette moyenne? Le plus proche ou la plus proche, pareil, remporte le point. Quelle est la moyenne de Jérémy à ce moment de l'histoire dans l'épisode Guerre froide?
12: 18,6, si ça, il y a eu des petites fautes avec l'orthographe.
7: 18,6.
11: Bah alors, celle-là, je pourrais pas vous la donner, mais oui, mon Jérémy, il est super fort, donc...
7: Bah, tente un chiffre. Hein.
11: Allez, moi, je vais mettre un petit 19, alors.
7: Eh bien, c'est toi qui l'emporte le point, puisque sa moyenne est de 19,87.
11: Ah bah.
7: Hormis le sport, donc ça, c'est la cinquième question, hormis le sport, dans quelle matière, quelle est la matière dans laquelle Jérémy est le moins bon? Vous avez trois propositions, espagnol, allemand ou italien? Kathleen.
11: Je dirais italien.
7: Ok. Italie, Nicolas.
12: Italien.
7: Italien, effectivement. C'est la bonne réponse. Alors, c'est Kathleen qui emporte le concours d'un point. Bravo, félicitations. Bravo.
11: Après, vous m'avez compté le 92, donc je sais pas.
7: Non, on a compté pour les deux. On a compté okay. pour les deux. Mais par contre, tu avais raison sur l'épisode 4 pour la moyenne. Okay. C'est toi, en fait, qui t'étais approché le plus. Félicitations.
11: Bah, super.
7: Bravo. Eh bien, bravo. Tu remportes le manga beaucoup. Ainsi que ta place d'escalade. Et vous repartez aussi tous les deux, donc avec des petits
11: merci
7: goodies
11: beaucoup.
7: Radio Campus et notamment cette affiche collector. Voilà, donc, il faut savoir qu'à Radio Campus Orléans, on change notre style merci. Graphique tous les ans. C'est très expérimental. Donc, chaque année, ça n'a strictement rien à voir les options graphiques que nous faisons donc pour notre communication et pour nos éléments visuels. Merci à vous, en tout cas, d'avoir participé à ce premier quiz. Et on en aura un deuxième dans pas longtemps. Mais d'abord, eh bien, on va continuer cette interview donc, avec nos invités Sophie de Croisette et Jérôme Mouscadet. Vous êtes toujours sur le Kawaii Campus Club, sur C-Lab à Rennes et sur Radio Campus Orléans. Alors, là, je vais laisser la parole à ma camarade Marion pour entamer les hostilités. Cette première partie, donc, qui sera consacrée notamment à vos liens avec l'animation japonaise et aussi un peu le processus créatif de Code Lyoko. Quelques questions, en tout cas, en lien avec cette partie. Marion, je te laisse commencer.
14: Eh bien, merci. Code Lyoko se rapproche beaucoup de caractéristiques inspirées de l'animation japonaise, notamment par les personnages adolescents qui évoluent, des combats et des transformations rappelant certains animés et des influences visuelles et narratives japonaises. Est-ce que...
7: Oui, bah disons, en tout cas, vous avez cette inspiration-là, clairement. Et ça va être aussi la question qu'on va vous poser. C'est qu'on a compris dans votre précédente interview avec, nos amis donc, de Catbot and Rot, que vous étiez plutôt une enfant de Récréa 2, notamment. Goldorak, Albator,
8: voilà.
7: Cobra, c'est ce que vous
8: et
7: avez.
8: Et ça me rajeunit vachement. Ouais.
7: Mais ce sont des excellentes séries, vraiment. Et Jérôme, vous regardiez aussi beaucoup d'animés à l'époque. Vous aviez notamment cité les Chevaliers du Zodiac, mais vous avez particulièrement été marqué par quelques chefs-d'œuvre de l'animation japonaise comme Evangelion, Akira et surtout Cowboy Bebop, qui est votre préféré. Spoiler, donc, c'est notre thématique du générique de Kawaii Campus Club. Donc, effectivement, il y a ces inspirations. Vous regardiez de l'animation japonaise avant. Et donc, Marion ?
14: Oui, du coup, est-ce que vous regardez des animés plutôt récents? Est-ce que vous en avez le temps? Et si oui, lesquels?
8: Alors, oui. Moi, j'ai des enfants qui sont grands. Et
7: ça aide.
8: et qui ont collectionné et qui collectionnent encore les mangas. Et donc, de fait, j'ai lu One Piece, j'ai lu One Punch Man, j'ai lu... My Hero Academia, enfin voilà. Et par extension, je les ai aussi accompagnés pour voir le long métrage de One Piece. Et puis après, parce qu'en plus je connais un des réalisateurs, j'ai regardé la série One Piece en vue réelle.
7: Des réalisateurs de la live action. Ok.
8: Tout à fait.
7: J'aurais pu penser à Vincent Chansard aussi, qui est un animateur très reconnu et qui a participé à One Piece. Qui est un Français, voilà pour le coup.
8: C'est un réalisateur. Anglo-canadien et donc oui ça m'intéresse. Je peux pas dire que je sois de cette génération là donc mais je m'y intéresse.
7: Ouais. C'est Jérôme, vous avez des références aussi dans les animés plus récents?
9: Alors moins parce que je voulais juste avant ça revenir sur quelque chose, c'est-à-dire que pour Code Lyoko et l'influence de la Japanime, elle vient surtout aussi de Tania Palombo et Thomas Romain qui sont les auteurs d'origine de la série, qui ont écrit la Bible littéraire avec Carlo de Boutini et qui ont fait la Bible graphique. Et Tania était aussi la directrice artistique parce qu'en fait, il faut comprendre qu'ils viennent des Gobelins. Le Code Lyoko, comme beaucoup le savent, est issu d'un court-métrage de fin d'études qui s'appelle Garage Kids. Voilà, désolé.
7: Non, bien sûr.
9: Mais je voulais dire ça parce qu'en fait, il y a eu un changement. Ça, vous le savez peut-être pas parce que vous êtes plus jeune, mais il y a eu un changement de référent aux Gobelins parce qu'en fait, nous, quand on était plus étudiants, en fait, c'était très Disney. les gobelins et jusque à la fin, bah jusqu'à Akira en fait, jusqu'à ce qu'Akira sorte en salle dans les années 90, qui a été une déferlante en fait, la déferlante de la Japanime en France, même s'il y avait eu évidemment des Goldorak, des Candy et toute la Toei, toute la production de Toei avant. Mais ça a été vraiment marquant et donc les étudiants des Gobelins se sont détournés de Disney et ont commencé à regarder l'animé. Et en plus, il se trouve que les animés ont ça de merveilleux qu'en production, en fait, ils étaient assez économes et que ça permettait de faire des séries qui racontaient des choses intéressantes sans un déploiement de moyens considérable.
7: Vous parlez donc notamment on a changé des plans larges des Chevaliers du Zodiac dans ce présent interview.
9: Par exemple, qui dure longtemps, mais qui permettait complètement une autre approche. Donc, très rapidement, mais en 2-3 ans, en fait, le mindset, enfin, les références et les envies des étudiants des Gobelins qui forment quand même le gros bataillon et puis d'autres écoles, hein, parce que moi je ne viens pas des Gobelins, mais on changeait vraiment, on a tourné notre regard vers le Japon, alors qu'avant il était tourné vers les États-Unis. Et donc ça a complètement changé la chose. Voilà.
7: Et l'animation japonaise, c'est un style visuel, ce sont des choix de plans, de mise en scène, et c'est aussi donc une narration feuilletonnante, pour le coup, qu'on n'avait pas forcément l'habitude de voir aussi dans l'animation occidentale. Et justement, je voulais parler de cette ambition de départ de proposer une série, en tout cas semi-feuilletonnante, par l'intermédiaire de Code Lyoko, et cette difficulté, on en parlait en début d'émission, de convaincre les diffuseurs français de l'animation japonaise qui préfèrent, je reprends vos termes, Sophie, de la précédente interview, des épisodes plutôt stand-alone. 20 ans plus tard, est-ce que c'est toujours aussi compliqué avec les diffuseurs, malgré justement toute cette déferlante de l'animation japonaise ?
8: Oui, il y a toujours une réflexion autour de ce sujet-là. Est-ce qu'on fait du feuilletonnant ? Est-ce qu'on fait du semi-feuilletonnant ? Est-ce qu'on fait des épisodes avec des formules en fait, qui ne sont non évolutifs ? Après, moi, je trouve qu'en France, il y avait quand même déjà des séries avec du feuilleton. Moi j'en avais écrite, du semi-feuilletonnant, il y en avait déjà avant Code Lyoko en fait, quoi. Et donc je peux pas dire qu'il y ait eu une bascule tout d'un coup avec Code Lyoko sur le semi-feuilletonnant. Mais ça reste un sujet épineux parce que l'ordre des épisodes ça implique que les spectateurs regardent la série et tous les épisodes de la série pour comprendre. Mais je ne suis pas forcément convaincu par ça.
7: Vous avez coupé la poire en deux un peu en saison 1, notamment, où on était sur une logique d'épisode à passer davantage sur des stand-alone, justement. C'est-à-dire que là, on pouvait regarder les épisodes un petit peu dans le désordre jusqu'à l'épisode vraiment 25, les deux derniers épisodes de la saison 1.
8: C'était un choix narratif volontaire, c'est-à-dire qu'on faisait 8 épisodes vraiment avec une situation établie, et puis il y avait un épisode de bascule où les héros découvraient quelque chose et finalement, on passait dans une autre phase de la saison. Et c'est à partir de la saison 2, en fait. Donc, dans cette saison 2, il y a eu vraiment la volonté de faire du semi-feuilletonnant organisé, je dirais. Quoi. Voilà.
9: En fait, c'est lié aussi à la... Il y a beaucoup de choses qui se passent avec la structure de diffusion, en fait, en France. Il se trouve que l'animation en France, elle est très orientée vers la jeunesse. Et donc, avec les moins de 10-12 ans. Et donc, y a eu assez peu, en fait. En fait au moment de Code Lyoko, c'était encore accepté d'avoir du semi-feuilletonnant ou du feuilletonnant. Après, il y a eu une période assez de vide avec beaucoup de formules à chaud, donc du standalone et des façons de faire toujours un peu répétitives. Et puis là, ça revient avec l'explosion des formats différents. Ça revient, mais c'est pas du tout la même structure de diffusion qu'au Japon, où évidemment il y a de l'adulte, de l'ado adulte, de l'enfant. Enfin, tous les genres sont représentés, et les spectateurs ont de 3 à 77 ans en fait au Japon, ce qui est pas tout à fait le cas en France, et on le déplore. On aurait tout à fait. Enfin, je pense qu'on est tous d'une culture où on pourrait regarder le comme ça. Oui, tout à fait.
7: Ouais, sur ce micro.
8: Mais par rapport au feuilletonnant, et on en parlait tout à l'heure, par exemple, Ulysse 31, c'était déjà, il y avait déjà une stratégie de diffusion feuilletonnante. Moi, j'ai regardé ça quand j'étais petite, et c'était formidable. Quand même.
7: Ouais, franco-japonaise.
8: Franco-japonaise. Et donc, il y avait déjà le feuilletonnant, on en trouvait déjà, en fait. Hein.
14: Mais du coup, concrètement, quelles sont les inspirations pour Code Lyoko ? Beaucoup parlent de Matrix. Thomas, lui, il voit du Trône.
7: Ouais.
14: Swan, quant à lui, lui, il voit du Serial Experiment. Lane, éclairez-nous un peu.
8: Alors, visuellement, c'est sûr que, voilà, moi, je ne peux pas répondre parce que c'est vraiment l'œuvre de Tania et Thomas. Le visuel, c'est vraiment eux, quoi. Narrativement, je peux pas. Oui, Matrix, sans doute, un peu, mais en fait, moi, ce qui m'intéressait beaucoup, c'était la vie au collège, en fait, dans Code Lyoko. En fait, c'était les problématiques adolescentes et qu'est-ce que ça veut dire de vivre dans un collège quand on est collégien et d'avoir une vie secrète où on sauve la planète. Et en fait, j'ai pas dirigé et les auteurs n'ont pas écrit avec une inspiration particulière. Je pense qu'ils étaient surtout inspirés par leur propre expérience de collégiens et leur propre problématique de pré-ado et d'ado. Et puis après, sur les scènes d'action, effectivement, moi, je suis une très grande cinéphile et donc je pense que n'importe quel film d'action m'a inspiré pour Code Lyoko.
9: Pour le... Moi, alors, pas Matrix, parce qu'en fait... Il y a une différence fondamentale entre Code Lyoko et Matrix. Et Code Lyoko, c'est deux mondes séparés. Alors que Matrix, le monde virtuel et le monde réel. Et c'était quelque chose auquel on tenait, en fait. Je tenais très fortement à ce distinguo. Parce que pour moi, une des clés fondamentales de la série, c'était que les enfants plongeaient dans un jeu vidéo et on éteignait à la fin. Et je pense qu'une thématique de fond... de la série, c'est ça, c'est de dire que le monde virtuel, c'est pas le monde réel. Et c'était un des messages, en fait, c'était presque un peu politique, j'avoue, même à l'époque, de dire, attention les enfants, le monde virtuel, c'est pas le monde réel. Et donc, l'idée d'avoir des émotions, d'avoir de l'amitié, d'avoir des histoires de cœur dans le monde réel est bien plus important. Même si effectivement il faut sauver le monde quand même.
7: C'est paradoxal un peu quand même avec Jérémy qui justement tombe amoureux d'une personne qu'elle pense au début, qui pense au début virtuel, jusqu'à ce qu'on apprenne plus tard que Aelita est une humaine.
9: Aelita qui est la vraie héroïne de la série en réalité, parce que c'est justement le côté en fait c'est une humaine et c'est ça qui semblait d'ailleurs au moment de l'écriture, au départ de l'écriture, en fait une fois qu'il y a une bible éditoriale qui est avec les principaux concepts qui sont posés, il y a eu un gros travail qui a été assez dur et qui est toujours dur dans une série pour écrire les premiers épisodes, pour dire comment on met en forme dans un scénario les concepts. Et en fait, c'est une des scénaristes avec lequel Sophie travaillait beaucoup à l'époque, qui a eu un peu la clé et qui a dit mais qu'est-ce qu'on...
8: C'est Françoise Charpia et elle a posé cette question, elle a dit mais qu'est-ce qu'il veut faire Jérémy en fait. Et en fait, on s'est dit, bah oui, en fait, il veut virtualiser Aelita. Et en fait, ça nous a donné un axe pour la saison 1. Virtualiser. Et ça nous a donné l'enjeu général de la première saison et un objectif pour Jérémy. Et ça a profilé aussi la série, en fait. Et c'était vraiment ça. C'était une simple question, mais totalement fondamentale, en fait. Quoi.
14: Parlons décor maintenant. Les décors sont assez bien travaillés et inspirés apparemment de lieux réels. L'usine qui reprend la vieille usine Renault de l'île Sequin et le collège

0: info, la maison de Yumi, c'est la maison de mon frère, à Bagneux. et donc il m'a dit, ah mais et un déjeuner de famille, voilà, il m'a dit, ah mais la canale, il y a un stade, il y a un parc, tu pourrais aller voir, etc. Et donc j'ai demandé l'autorisation et on est allé avec mon chef décorateur Stéphane Gallard de l'époque prendre des photos. Donc on a passé l'après-midi à prendre des photos, donc on a tout documenté, on a pris des photos de tout la canal, et voilà comment c'est arrivé. On cherchait un lieu qui soit suffisamment grand pour donner des histoires, en fait. Et pareil pour l'île Seguin, ça on a très vite on cherchait une usine. À l'époque le Billancourt était déserté. On s'est dit que c'était quand même un lieu génial, et puis ça fait partie du patrimoine, presque, c'était patrimoine industriel de Paris, enfin de Boulogne.
1: Pour faire de l'urbex, quoi.
0: Voilà, pour faire de l'urbex, exactement. Et donc mais alors à l'époque, je sais pas comment les choses arrivent, c'était peut-être plus simple, mais en tout cas, j'ai écrit tout simplement un petit mail à la mairie en disant, vous auriez pas des photos, et ils m'ont envoyé carrément un CD-ROM avec des milliers de photos de Boulogne, tout ça en disant, mais je voudrais faire un, voilà. Le réalisateur d'un dessin animé, est-ce que vous auriez pas? Et voilà. Okay. Ils m'ont envoyé le CD-ROM.
1: Alors, la maison de Yumi, par contre, elle n'y ressemblait pas à l'intérieur, j'imagine.
0: Non. Non, non.
1: Parce que voilà, pour les auditeurs et auditrices qui l'ont oublié, mais voilà, c'est.
0: Non, mais en revanche, elle existe à l'extérieur, l'extérieur est tout à fait, correct et conforme.
1: Alors, une question aussi par rapport à un lieu parmi ces décors, l'Ermitage. Qu'en est-il aussi de l'Ermitage, cette maison dans laquelle Franz Hopper a habité pendant sa courte période où il a enseigné au Collège Cadique et qui y recèle de très nombreux secrets, dont notamment un passage secret menant directement vers l'usine. L'Ermitage, il est aussi inspiré d'un
0: décor particulier. Oui, c'est une meulière. Les maisons en meulière, c'est les maisons typiques de la banlieue parisienne. Ouais. C'est la pierre parisienne. Et c'était une maison qu'on a trouvée. Là encore, avec mon chef déco, enfin le chef déco qui avait changé, qui s'appelle Régis Maillet, celui de la saison 2, et qui travaillait déjà sur la saison 1. Et voilà, on a été explorer les environs de la banlieue parisienne, sud-ouest, et on a trouvé cette maison et on a pris beaucoup de photos.
1: Ok. Voilà. Dernière petite question avant de faire notre première pause musicale. Je m'interrogeais aussi sur le budget que vous aviez eu pour faire Code Lyoko, et notamment en comparaison des autres séries d'animation françaises que l'on connaît. Est-ce que vous avez pu bénéficier d'un budget plus important que la moyenne? Est-ce que vous étiez dans la moyenne, grosso modo? Comment est-ce
0: C'était complètement dans la moyenne. Ouais. On n'avait pas, et en fait, c'était très contrôlé. Par exemple, il y a un monstre qu'on n'a pas fait en saison 4. Il y avait un monstre qui...
1: Lequel?
0: Il n'existe pas. On a le design, mais voilà.
1: Ah, ça veut dire que vous allez peut-être l'utiliser plus tard.
0: On a le design, mais on l'a pas fabriqué. Non, c'était très contraint, mais en fait, non, c'est ça qui est passionnant dans une série aussi, et c'est ce qu'on aime bien faire, c'est-à-dire trouver la formule à la fois d'écriture, de réalisation pour réutiliser les lieux sans les réutiliser complètement. Alors, effectivement, en saison 1, le budget était un peu moindre que les saisons précédentes, d'accord. Il y avait beaucoup de réhutes, ce qu'on appelle des réhutes, avec l'arrivée dans la tour, la montée, le col Lyoko, etc.
2: Ou
0: la
2: virtuelle.
0: La virtuelle, toujours le tunnel. Donc voilà. Donc il y a eu des choses qui se sont améliorées au fur et à mesure avec un budget un peu plus conséquent, mais ça a jamais été un budget délirant.
1: Il y a un vrai gap graphique entre la saison 1 et la saison 2 sur la 3D. Hein. Là, c'est absolument indéniable.
0: Sur la 3D et même sur le rythme des épisodes. Et en fait, c'est venu parce qu'on a commencé la saison 1. À l'époque, l'animation, il y avait des feuilles d'expo. Donc les feuilles d'exposition, c'était des grands tableaux avec plein de petites cases, et il y avait des gens qui étaient spécialistes, des animateurs, et qui décrivaient chaque image dans des petites cases en disant 1, 2, là il fait ça, il fait ci, il fait ça. Et donc le rythme de l'animation est très dur avec ce genre d'outils, était très dur à maîtriser. Et donc à partir de la saison 2, on a fait des animatiques. Les animatiques, c'est les plans, les storyboards filmés avec du timing. C'était aussi l'arrivée de logiciels comme After Effects, Adobe Premiere, qui n'existaient pas avant. Voilà. Donc, l'idée, c'est qu'on a beaucoup. J'ai pu maîtriser bien mieux la narration aussi, et donc la qualité globale de la série.
1: Et on va parler justement de cette qualité de la série et même de l'univers de la série. Avant, on va se faire une petite pause musicale. On a l'habitude dans le Kawaii Campus Club de vous proposer des petites pépites musicales.

musicale japonaise. Celle-ci ne dérogera pas à la règle de l'afrobeat japonais. Ça s'appelle Babas et c'est du groupe Ajaté avec Toshihito Tsushima en featuring Kawai Campus Club sur Radio Campus Orléans et Syllab Arène. On revient dans moins de 3 minutes.

0: C'était Ajaté à l'instant avec son nouveau titre Babas, ce groupe japonais d'afrobeat que vous pourrez retrouver d'ailleurs en concert à Bourges, à l'Entrepôt. 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Voilà, et donc du coup on va entamer notre deuxième partie d'émission tout de suite après cette petite virgule. Bah oui, et donc du coup qui dit Code Lyoko dit lore également, dit choix scénaristique, dit choix d'adaptation. J'avais d'abord une petite question à vous poser sur un épisode qui j'imagine est le coup de cœur d'un grand nombre de personnes qui sont réunies ici. Canal Fantôme, l'épisode le plus plébiscité par les fans, ou sur lequel il y a très peu de 3D dessus notamment. L'attaque de Xana qui est peu conventionnelle sur cet épisode, qui est assez subtile puisqu'elle consiste à enfermer les héros dans une réplique virtuelle du monde réel. Et tout au long de l'épisode, on se sent mal à l'aise avec ce Jérémy virtuel qui accompagne les héros et les petits bugs d'affichage de cette sorte de matrice qui prouve que Xana est loin d'être parfait, surtout à ce moment-là de l'histoire. Et le final carrément horrifique avec ce Jérémy monstrueux, personnification de Xana qui s'adresse directement et pour la première fois au héros avec sa fameuse phrase « Ce n'est pas logique ». Quelle claque quand même. Alors vous qui vouliez justement ne pas personnifier Xana, pourquoi ce choix justement de le rendre cohérent, palpable par cet intermédiaire de cette réplique de Jérémy et cet aspect monstrueux ? Il y avait une idée derrière la tête sur cet épisode Canal Fantôme ?
1: Alors, je rassemble mes souvenirs hein, parce que c'était il y a longtemps quand même.
0: Ouais.
1: Non, je pense que le scénario, c'est de la logique en l'occurrence. Et donc là, c'était tout à fait... c'était justement dans la logique de l'épisode que Jérémy soit il est l'opposant dans cet épisode parce qu'il
0: mastermind,
1: a été
0: il est
1: mastermind et il est vampirisé par il est xanatifié et donc de toute façon on arrivait à cette fin là. Je crois pas qu'il y ait une stratégie particulière de personnification de Xana, c'était juste dans cet épisode là ça marchait bien. On a toujours résisté auprès de la prod par rapport à cette demande de donner un visage à Xana et Xana est un programme. Et donc Xana ne peut
0: d'où
1: pas avoir
0: ce
1: de
0: n'est
1: visage.
0: Pas logique.
1: Voilà.
0: Ouais, fonctionne que par sa logique.
1: Et alors c'est un programme multi-agent, donc il a une logique un peu particulière. Il est très élaboré, mais c'était vraiment une. On a vraiment résisté et je trouve qu'on a bien fait d'avoir cet adversaire sans visage.
2: Dans cet épisode, effectivement, moi je me souviens, il y a des FX, des effets spéciaux notamment de Jérémy qui sont assez flippants et assez impressionnants. Si on n'avait pas un budget hors de proportion par rapport aux autres séries, en revanche, je bénéficiais d'une aide fondamentale qui était une palette graphique qui à l'époque s'appelait un Smoke. Il y a encore ce même système qui s'appelle le Flame qui sert pour faire des gros films, des grosses séries, des grosses publicités. Et à l'époque, l'entreprise Antefilm, qui était devenue Moonscoop, avait ce Smoke, cette grosse machine qui coûtait des centaines de milliers d'euros, enfin c'était des francs à l'époque, mais ou juste
0: voilà. Ou quelques dizaines de milliers d'euros quoi.
2: Voilà. ou quelques dizaines de milliers de francs et puis voilà. Et enfin en tout cas, grâce à cette machine, on pouvait repasser sur les épisodes en toute fin, en post-production, et remettre des effets spéciaux, du glow, ce qu'on appelle du glow, donc des brillances, des effets d'arc électrique, des choses comme ça. Et je me suis beaucoup servi de ça pour ramener en fait une puissance graphique à l'image que j'avais pas forcément avec la 2D classique. Et les effets spéciaux.
1: Par rapport à la naissance des épisodes, en fait, puisque c'est de ça qu'on parle, en fait, je pense que le scénariste, alors ça doit être Bruno Rogès, là, peut-être, je ne sais plus, ou Frédéric Lenoir, enfin, je ne sais plus, mais l'auteur, à mon avis, ce qui l'intéressait dans cette histoire à l'origine, c'était « Et si, en fait, Xana faisait une réplique, une réplique virtuelle du collège, et qu'est-ce qui se passerait ? En fait, ça commence comme ça, quoi. Mmh. Et donc, après, il a élaboré son histoire autour de cette envie de c'est un twist. Ouais, je crois que c'est Frédéric. Ouais.
0: On va le vérifier, on va fact-checker dans quelques minutes. Justement, allons-y sur Xana quand même, parce qu'il est guidé par sa logique, le ce n'est pas logique. Alors, concrètement, quel est son objectif? Et si c'est l'asservissement de l'humanité, en quoi sa logique le conduit-il à justement vouloir remplir cet objectif dans votre écriture? Comment est-ce que voilà, vous voyez Xana et pourquoi est-ce qu'il a cet objectif-là? Pourquoi est-ce que sa logique l'amène à le penser?
1: C'est la supériorité de la machine sur l'homme, quoi. C'est une grande tradition narrative de SF, en fait, quoi. C'est les rapports homme-machine. Et donc, en fait, au tout début, Xana, c'était pas très clair son ambition quand on a commencé la série. C'est en saison 2, en fait, qu'on a vraiment posé les bases des règles, je dirais, narratives de façon plus élaborée de Xana et puis la façon de lutter des héros. Et donc son ambition, c'est d'éradiquer l'humain de son équation, en fait, hein. C'est vraiment ça.
0: Okay.
1: C'est l'objectif de Xana.
0: Éradiquer l'humain, tout simplement.
1: Éradiquer le facteur humain.
0: Pour le remplacer par des machines, semble-t-il. C'est ce qu'on voit dans la saison 4, notamment, lorsque nos héros se translatent dans différents lieux de l'humanité, enfin du monde, où il y a des supercalculateurs qui mettent en place des réplicas. Et là, on voit notamment une usine avec des robots façon Terminator, un petit peu.
1: Tout à fait.
0: Ouais, c'est le monde qui le.
1: Ça fait partie des inspirations.
0: Ouais. Ah, bah, évidemment. Évidemment. On s'en serait un petit peu douté, pour le coup. Alors, on a aussi, ça c'est Swan notamment, donc, qui collabore à l'émission avec nous, qui me l'a fait remarquer. Il y a plusieurs épisodes avec des clones qui disent notamment « à vos ordres, Xana ». Et ce qui lui a donné la théorie que les spectres de Xana, c'est-à-dire donc ces entités qui prennent le contrôle d'êtres humains lorsque des attaques sont lancées à partir de la saison 2, seraient indépendants en fin de compte de Xana, ou en tout cas seraient des programmations qui seraient un peu indépendantes de Xana. C'est-à-dire qu'un spectre, en gros, c'est pas Xana en tant que tel, c'est une émanation de Xana dans votre écriture, selon.
1: Oui,
0: c'est ça, ouais.
1: Oui.
0: Ok. Bah,
2: Xana, c'est un système multi-agent. Donc, c'était déjà un peu visionnaire parce que, en fait, les IA d'aujourd'hui sont des systèmes multi-agents, ou en tout cas, il y a des agents IA, et en fait, on pourrait imaginer que les specs sont des agents. Du système multi-agent.
0: Ouais, tout à fait. Alors pour Canal Fantôme, juste, je faisais mon petit fact-checking, c'est Frédéric Lenoir qui a scénarisé, qui a fait le synopsis de l'épisode. Merci codioco.fr. On ne cessera de les remercier pour cette mine d'informations absolument géniale qu'ils nous proposent. Justement, donc vous parliez de système multi-agent. Parce qu'habituellement, quand on fait des histoires avec une intelligence artificielle ou un programme informatique, on ne va pas jusque-là pour vraiment les décrire. On parle d'intelligence artificielle. Qu'est-ce qui vous a donné l'envie et la volonté de faire de Xana un système multi-agent? En quoi c'était important pour vous dans cette écriture?
1: C'était important parce qu'il fallait trouver quelque chose d'atypique, de novateur et qui soit plus qu'un simple programme. Il fallait que ce soit un super méchant et un super méchant qui ait donné autant de problèmes que ça à Franz Hopper. Je ne parlerai pas de la backstory car je n'ai pas le droit.
0: Ah. Ah mince, alors on avait prévu d'en parler un petit peu quand même.
1: Ouais. Mais la backstory, on n'est pas censé révéler des choses.
0: Ouais, bon, bah, on essaiera quand même de gratter quelques petits trucs.
1: Franz Hopper et Jérémy par la suite sont vraiment des informaticiens de très très très haut niveau. C'est vraiment des génies, quoi. Et donc il fallait que le programme qui a été imaginé par Franz Hopper soit un programme génial. Et donc système multi-agent, parce que c'est quelque chose de très pointu.
0: C'est pour ça qu'un génie comme Jérémy met quand même autant d'épisodes à trouver parfois des programmes ou des solutions à des problèmes.
1: Il n'a que 12 ans quand même.
0: C'est ça, non, évidemment. Évidemment. Justement, on va quand même un petit peu essayer de parler de cette backstory, même si je comprends tout à fait que vous n'allez pas pouvoir entrer dans les détails ou autre, mais on aimerait quand même un petit peu l'évoquer avec vous. Je pense que ça intéresse aussi bon nombre de personnes qui sont autour de cette émission. Alors, pour cela, je vais marquer une petite pause, mais alors très très rapide cette fois-ci, 30 secondes que les fans vont reconnaître et qu'on associe à tout le mystère de cette série.

0: Alors, ce générique est un court extrait du titre S'envoler qu'on peut retrouver sur l'album des Subdigitals, ce groupe fictif inclus dans l'univers de Code Lyoko, et oui, qui a donné un album physique. Ce générique a marqué un tournant pour les fans puisqu'il nous ouvre à partir de la saison 2 sur la backstory, sur le lore. Il nous donne quelques clés pour enfin émettre des hypothèses sur le pourquoi de l'existence d'un supercalculateur capable de remonter le temps et de nous transformer dans un monde virtuel dans le sous-sol d'une usine désaffectée. Et en même temps, ce générique, il est très cruel parce qu'il ne nous donne que 30 secondes et on reste en surface. Vous avez quand même conscience que vous nous avez donné des éléments qui ne peuvent que mettre l'eau à la bouche des fans et leur faire se poser des questions. Est-ce que vous avez conscience un peu de cette cruauté là?
1: Oui.
0: Et vous vous excusez un peu là? Non, je plaisante. Je plaisante.
2: Ouais, mais oui. La frustration est un bon ressort de fanitude, on va dire.
0: Ah, ça, je vous le confirme. Ça donne envie forcément de rester accroché. Vous avez bien compris les mécaniques aussi de l'animation japonaise qui nous tenait en haleine pour le coup. J'avais quand même une question. Alors là, pour le coup, peut-être que vous allez quand même pouvoir nous en parler un petit peu. Je voulais... En tant que licencié en histoire, j'ai une licence d'histoire, vous avez utilisé des références de la Deuxième Guerre punique avec Carthage et le code Scipion, notamment, pour pouvoir accéder à Carthage. Et d'ailleurs, donc, je me demandais un peu voilà, pourquoi ces références. Et qui est Scipion? Qui est Hannibal Barca dans cette histoire?
1: Non, je crois que cette idée, c'est la mienne. Je crois que en fait, pour expliquer tout ça, je voulais vraiment que Jérémy aille dans la mythologie et dans l'histoire. Pareil pour le ski de Blandir, en fait, quoi. C'est vraiment une volonté d'avoir ces références là. Et donc moi je pense que tout a commencé parce que je me souvenais de Carthage doit être détruite et c'est parti de là quoi, en fait, de cette phrase là d'Elenda Est Carthago.
0: D'accord. Voilà. Bah d'ailleurs pour les fans de manga qui nous entendent, je peux conseiller aussi une œuvre qui s'appelle Ad Astra notamment, qui est un manga qui traite de la Deuxième Guerre punique et qui met en scène le fameux Hannibal Barca opposé à Scipion l'Africain. C'est 13 tomes notamment, voilà, petite digression de ma part notamment. Alors vous évoquiez aussi ce fait de ne pas avoir le droit de parler de la backstory, pourquoi?
1: Alors en fait, à la fin de la saison 4, j'ai écrit avec Bruno Regeste un épisode spécial qui est aussi un long métrage qui a été décliné en deux épisodes. Enfin voilà, on a un peu hésité et puis finalement qui ne s'est pas fait.
0: Ah. Donc c'est toujours dans les cartons. Donc.
1: C'est toujours dans les cartons.
2: Le scénario existe.
1: Et le scénario existe et c'est vraiment sympa.
0: Ça explorerait plutôt le passé là. On explorerait plutôt le passé.
1: Non. Oui, d'une certaine façon. Mais voilà.
0: Des flashbacks peut-être ou des.
1: Ouais, voilà. Enfin, une sorte de retour vers le passé particulier. Enfin voilà, c'est une narration, un peu à la Terminator, pour être très clair.
0: D'accord.
1: Et en fait, en écrivant ça, j'avais signé une lettre de confidentialité sur le sujet de la backstory avec Moonscoop. Donc, j'avais pas le droit de. Mais après, c'est vrai que ça fait longtemps. Il y a peut-être.
0: Oui, il y a peut-être prescription. Oui, c'est ça. Alors, vous pouvez pas un peu là nous en parler un petit peu?
1: J'ai pas. Vous voulez savoir quoi?
0: Moi, j'avais. J'en ai plein des questions là. Moi, pour le coup, je me demande notamment sur le projet Carthage. Waldo Schaffer, moi je l'appelle toujours comme ça, mais Franz Hopper pour sa nouvelle identité qu'il prend, expliquait très rapidement dans son journal crypté que le projet Carthage consistait à bloquer les communications ennemies. Oui. Et on comprend qu'il a quitté le projet Carthage parce qu'il s'est aperçu qu'il s'agissait d'un projet à visée militaire qui était contre ses opinions. Le bloc de l'Est, clairement. Ouais. Le bloc de l'Est.
1: Concrètement, déjà, en fait, première info.
0: Ouais, première info, clairement. Non, mais voilà, là, c'est très important. Donc, ça veut dire que ces scientifiques du projet Carthage auraient été recrutés donc, par le bloc de l'Est à ce moment.
1: Non,
0: justement, c'est le bloc de l'Ouest. Ok, d'accord.
1: Le bloc de l'Ouest contre le bloc de l'Est.
0: Le bloc de l'Est, ok. Ouais. Mais, ok. Et, non, mais c'est très intéressant. Et alors, moi, je me demandais aussi la forme que ce projet Carthage devait prendre. Est-ce que c'est un petit peu similaire à ce que l'on voit ensuite avec les attaques de Xanax qui agissent directement sur les systèmes électriques, sur les systèmes électroniques?
1: Oui.
0: Ouais, c'est ça, c'est tout de suite.
1: C'était déjà un système multi-agents destiné en fait à une guerre que Waldo Schaffer n'a pas voulu faire et donc il a détruit son invention pour fuir.
0: Voilà. Ok.
1: Voilà. donne plein d'infos là. Quand même. Là,
0: super intéressant, vraiment. Là, je pense qu'on a le et vous vouliez peut-être ajouter quelque
1: et
0: chose.
1: Et donc, il s'est passé pendant cette période des problèmes avec Antea.
0: Ouais. Mais justement, je voulais en revenir aussi sur cette question parce que, alors au départ, prenons dans l'ordre de ce que j'avais prévu parce que sur le générique de la saison 2, on ne voit que des hommes sur la photo du projet Carthage. Est-ce que c'était déjà voulu pour illustrer un peu cette époque des années 80 qui laissait très peu la place aux femmes dans les projets scientifiques ou est-ce qu'il y avait une autre raison pour laquelle justement sur ces photos en noir et blanc, enfin pas vraiment noir et blanc, mais ces photos un peu décolorées sur ce générique de la saison 2, on voit que des hommes sur ce projet ?
1: C'est vrai.
0: Ouais.
1: Mais c'est un tort. Mais c'est un fait.
0: Moi, ça me fait penser aux Figures de l'ombre, par exemple, ce fameux film qui dépeint les trois scientifiques géniales sur les projets spatiaux de la NASA dans les années 50-60 qui n'arrivaient pas à prendre leur place.
3: C'était un peu l'idée, l'imaginaire visuel que j'avais, moi, quand j'ai choisi cette photo. Comme je l'ai dit tout à l'heure, en fait, c'est une photo, c'est inspiré d'une photo d'une promotion d'Harvard des années 70. Et en fait, c'est un peu l'imaginaire que j'avais de type le projet d'Oppenheimer, Manhattan, ou ce genre de choses où il y avait beaucoup d'hommes ou que des hommes.
1: Mais c'était la réalité, moi, de mon enfance. Hein. Alors, je pense que c'est comme ça. Moi, mon père était physicien, il travaillait au CEA, donc le commissariat à l'énergie atomique. Et quand il parlait de ses collègues, il n'y avait que des hommes. Donc, en fait, je pense que c'est le reflet aussi de notre enfance et notre période aussi, quoi. Donc, et c'est bien que ça change.
0: Heureusement, les choses changent, les choses doivent continuer à changer, effectivement. Et alors, donc, Antea, effectivement, qu'en est-il de cette personne, de la mère d'Aelita ? Est-ce qu'elle est une scientifique ? Comment est-ce qu'elle a rencontré Waldo Schaffer ? Et quel est son rôle dans le projet Carthage, en tout cas, sur ce que vous pouvez nous en dire ? Ouais, on a très peu d'informations sur Antea.
1: Mais moi-même, je n'en ai pas beaucoup, je vous dirais. C'est un personnage qui disparaît, qui revient, je crois, en saison 5, mais je ne l'ai pas regardé, moi, là.
0: On n'en parlera pas. Ce n'est pas canon, selon vous.
1: Antea n'a pas été exploité parce qu'aussi, on n'avait pas besoin de faire revenir la mère d'Aelita. Donc, je dirais que c'est un personnage en suspens. Mais c'est bien la mère d'Aelita. J'ai écrit une backstory où elle est encore vivante et voilà.
0: On saura déjà qu'elle est encore vivante, peut-être. À voir. Je voulais aussi parler du retour vers le passé, une mécanique qui est d'abord utilisée pour effacer les traces des dégâts causés par Xana. À partir de la saison 2, cette mécanique elle est développée sur deux pôles. Lorsque le retour vers le passé est utilisé, il renforce Xana, il améliore considérablement ses capacités. Et est-ce qu'il devenait nécessaire pour vous de mettre des contraintes justement à cette mécanique du retour vers le passé pour peut-être essayer de placer davantage d'enjeux dramatiques ?
1: En fait, c'est vraiment une invention. Enfin, quand on a élaboré le concept de la saison 2, j'ai rajouté des éléments pour justifier le retour dans le temps. Parce qu'on est d'accord, c'était justement Frédéric Lenoir qui avait inventé cette super astuce à la fin de Teddy Godzilla pour que la ville ne soit pas détruite. Et donc, ça nous mettait à la fois dans un grand embarras et puis dans une grande facilité. Et donc, l'idée, c'était de justifier le retour dans le temps pour l'inclure dans la narration, en fait. Et pour comment l'inclure dans la narration ? En faisant un impact sur la force de Xana et sur la puissance de l'ennemi, en fait. Quoi. C'est très, très narratif. Je vous dis, hein, la narration, c'est de la logique, en fait.
0: Ah ben, oui, on n'en doute pas, effectivement. C'est un vrai métier auquel je ne me risquerai pas, clairement. Jérôme, vous aviez aussi quelque chose à ajouter sur cette mécanique du retour vers le passé, notamment parce que elle était aussi essentielle dans la première saison pour pouvoir installer justement de pouvoir conserver le secret de l'identité des héros. Elle a pu être aussi critiquée, cette mécanique. Certains parlaient de facilité scénaristique de temps en temps. Vous, quelle est votre opinion par rapport à ça ?
1: C'est sûr que Fred, on appelle ça un peu hop là. Mais en l'occurrence, je pense que c'était une idée formidable et ça a donné aussi son. C'était presque essentiel parce qu'ils font tellement de dégâts à chaque fois que c'est quand même compliqué. Quoi. Il fallait quand même trouver une astuce. Un nounours géant qui attaque le Kadik. Enfin, donc il fallait trouver une solution et cette solution était. était bien et d'avoir pu la justifier, parce qu'heureusement on a cette super machine, en fait. Super calculateur, il est quand même bien utile narrativement.
0: On ah oui, d'accord. C'est sûr, oui. Et bon, donc, bien en avance sur son temps, hein, quand même.
1: Bah, il a des tas de fonctions géniales. et donc, en fait, on a réussi à combiner cette idée un peu magique, je dirais, et puis un peu comme ça, toute puissante, avec la réalité de la série. Et ça, vraiment, ça fonctionne hyper bien. Et en plus, je pense que c'est un peu la signature aussi de la série, hein, le retour vers le passé, quoi. Donc,
3: moi, d'un point de vue mise en scène, je trouve que c'était vraiment créatif, parce que en fait, ça permet de circonscrire l'arène de jeu de la série, qui est le collège, l'usine et alentour. Et en fait, quand vous trouvez ça, c'est-à-dire quelle est votre arène de jeu, quelle est votre arène de mise en scène, bah, tout de suite, vous avez quelque chose avec lequel vous pouvez jouer. Donc, c'était une contrainte. C'était à la fois au départ un peu artificiel, et puis c'est devenu très créatif. Et Sophie a beaucoup travaillé justement pour l'inclure complètement dans la narration. Et c'est devenu vraiment un truc puissant, quoi, narrativement.
0: Dans votre bible scénaristique, est-ce que on peut dire que Waldo Schaffer, Franz Hopper, a bénéficié de complicité pour mettre en place son supercalculateur? Parce que, bon, on imagine, il faut quand même une infrastructure, hein, pour mettre en place ce supercalculateur dans le sous-sol d'une usine désaffectée. Il faut des moyens aussi, j'imagine.
1: Bah, a priori, non.
3: A priori, non.
1: Il a fait ça tout seul.
0: Eh ben,
1: grâce au retour dans le temps.
0: Grâce au retour dans le temps,
3: bah,
0: les
3: fameux
0: plus de 3000 retours dans le temps qu'il fait la même journée.
3: Voilà, le retour vers le passé, quand il est bien utilisé, ça peut aider. Hein.
0: Oui,
3: effectivement.
0: J'aimerais parler aussi de quelque chose que vous aviez évoqué dans l'interview de nos amis de Catbot and Roth, l'apparence de Jérémy sur Yoko. Vous aviez dit que vous aviez des concepts, Jérôme. Est-ce que vous avez retrouvé ces concepts et à quoi ressemble-t-il?
3: Ça je peux pas. Je peux pas vous le dire.
0: Ah, c'est pareil, ça c'est reste.
3: Non, ça non.
1: Et alors, je vais vous dire, même moi je ne sais pas.
3: Ouais. Non, il y a que Tania et moi qui savons.
0: Ok. Est-ce qu'il pourrait inclure qu'on le verrait peut-être un jour,
3: peut-être.
0: Parlons aussi du personnage d'Odd. Ça a aussi été beaucoup évoqué, mais je le trouve très intéressant parce que nous, sur Radio Campus, sur le réseau Radio Campus France aussi, on est très en pointe sur la question de la lutte contre toutes les formes de discrimination, notamment, et la question notamment LGBT+ nous intéresse énormément, sans dire justement le positionnement sexuel de Odd, parce que justement tout l'enjeu c'était aussi de jouer avec l'ambiguïté sexuelle de ce personnage. Vous disiez que le choix d'une voix féminine était lié, pour la version française, à jouer sur cette ambiguïté aussi du personnage d'Odd dans la précédente interview.
3: Alors, en fait, c'était deux choses. Déjà, à l'époque et encore maintenant, souvent les enfants sont joués, ou les ados, ou les jeunes adolescents, ou les jeunes adultes sont joués par des femmes.
0: Oui. Bah, disons, une voix plutôt plus prononcée vers l'aigu.
3: Mais en fait, à l'époque, on avait pas mal réfléchi avec Tania, notamment, et on s'était dit que pousser le côté justement féminin de Odd pouvait donner cette ambiguïté créative. Et je pense que voilà, c'était... c'était un choix un peu fort, parce que la voix, elle est un peu dure aussi de Odd. Elle est assez forte, mais je pense que voilà, ça a été une contrainte qui a été voilà.
0: Sur son côté drôle aussi, joueur, très créatif aussi, hein, c'est un créatif.
3: Super.
0: Hein. Pour le meilleur et pour le pire, hein, parce que le breakdance, c'est pas forcément ce qu'il a fait de meilleur en termes créatifs. Il y avait, par contre, dans les choix d'adaptation, par exemple américaine ou espagnole, ils ont choisi volontairement des voix masculines pour représenter Odd. Donc, au contraire, vraiment de l'adaptation française. Ce choix, bah, justement, vous gêne-t-il par rapport à la manière dont vous voulez raconter le personnage ?
1: Alors, moi, je crois que j'ai jamais vraiment entendu
0: ça. La version anglaise, notamment.
1: Ouais, la version
0: anglaise, c'est une voix, c'est une voix masculine.
1: Je trouve que c'est un peu une trahison, dans le sens où, au-delà de l'ambiguïté, c'est un jeune garçon qui n'a pas encore grandi ni muet, donc il n'est pas censé avoir la voix de Barry White, hein, globalement. Quoi. Donc, en fait, en toute logique, pour revenir encore à ça, il a une voix assez aiguë, comme une voix de très jeune homme qui n'a pas encore muet.
3: C'est intéressant ce que dit Sophie, parce qu'en fait, à un moment, les choses ne vous appartiennent plus. C'est-à-dire que quand vous commencez à créer un personnage, il faut que les logiques internes du personnage soient respectées. Et donc, un enfant, enfin, ou en tout cas un jeune ado qui n'a pas encore muet, et ben, il faut qu'il ait une voix Voilà, qui soit clair, quoi, et pas une voix un peu grave.
0: Bon, ils n'ont pas pu changer en tout cas la couleur de ses vêtements ou d'autres choses. Donc, on a quand même gardé l'essence de ce personnage comme ça. On parlait tout à l'heure du générique de fin à partir de la saison 2. Il y a aussi celui de la saison 1, alors encore plus court, hein, qui dure que 10 secondes, et qui nous laisse plusieurs petits dessins, je pense, de Tania Palombo sur le coin inférieur gauche. Et parmi ces dessins, il y en a un avec Ulrich et Yumi mutuellement poussés l'un et l'une vers l'autre par Odd et Jérémy en mode mais embrassez-vous, merde! Ça se voit que vous êtes amoureux. Alors, au-delà de sur la censure générale, est-ce que les diffuseurs américains, par exemple, ou d'autres diffuseurs étrangers ont été contraignants dans vos choix graphiques, scénaristiques, d'adaptation, ou c'était un choix dès le départ
3: Ouais. Je veux dire, c'était pour ça, c'était un paradis cette série, parce qu'en fait, personne ne comprenait rien à part nous. Donc, en fait, ils validaient tout. Parce qu'ils se disaient, bon, il y a sûrement un truc, comme ça marchait fort en audience et tout, ils se disaient, bon, bah, on va les laisser faire. Mais même nos producteurs ne comprenaient pas grand-chose.
0: Okay.
3: Donc on n'a pas eu beaucoup de censure, aucune même.
1: Non, on avait des contraintes qui sont normales en série, et puis on avait des demandes, par exemple, d'intégrer des nouveaux véhicules, d'intégrer des nouvelles capacités, les ailes d'Aelita, etc. Quoi. Donc, mais ça, c'est normal, c'était l'évolution saison par saison. Mais on n'a jamais eu d'empêchement narratif ou... Voilà, à part cette demande des fois de personnaliser Xana, mais en fait, à chaque fois, on a dit non, et puis on leur faisait un grand exposé avec le concept de la série, et puis voilà. Puis on avait
3: un très bon conseiller de programme sur France 3, Vincent Demulle, qui nous accompagnait très bien. Voilà, et en fait, ça a très bien marché sur Cartoon Network aux États-Unis, et ils sont servis un peu de cette série, d'ailleurs, pour ouvrir la case. Qui après, parce que Kolioko a été ensuite remplacé à l'antenne sur Cartoon Network par Ben 10. Et en fait, c'est Kolioko qui a ouvert la case SF un peu 8-12 et voire un peu plus de Cartoon Network. Mais ils ont jamais, on n'a jamais eu aucune demande particulière.
0: Parlons justement de ce succès à l'international. Vous vous y attendiez. Enfin, comment est-ce que vous l'avez pris, ce succès, notamment aux États-Unis?
1: On l'a très bien pris.
0: J'imagine,
1: te le dis.
0: Ouais, j'imagine, oui.
1: On ne s'y attendait pas du tout. Parce que on a toutes les séries qu'on a faites ensemble, et puis moi, les autres séries que j'ai pu écrire, j'ai toujours mis la même énergie, ou la même, que ce soit Lou, Sherlock Yack, ou Maya l'abeille. Enfin, j'ai toujours écrit avec les mêmes envies, la même volonté de mettre du sous-texte, etc. Et Kolioko, il s'est produit quelque chose d'un peu... C'est une rencontre aussi avec une génération. C'est un sujet qui... Alors nous, on était très, très inspirés des auteurs, parce qu'on parlait aussi de notre enfance et de notre adolescence, et puis on se projetait beaucoup narrativement en tant qu'auteur dans la série. Mais on n'a pas mis moins d'énergie que dans d'autres séries, et celle-là, elle a vraiment trouvé un public. Et alors, je pense qu'elle a, voilà, on peut toujours réfléchir sur quels sont les points qui sont vraiment les points modernes et les points qui ont plu. Voilà, le fait que ce soit une série un peu geek, quoi. Je pense que c'est assez nouveau, ouais. Ça aussi. Mais non, on était ravis, bien sûr, mais on était un peu étonnés, quoi.
3: En même temps. En fait, c'est toujours magique, hein, le succès. Pourquoi ça marche, on sait pas. Et tant mieux. Pardon, mais en tout cas, effectivement, les thématiques, elles résonnaient. C'était quand même l'arrivée du jeu vidéo. Ça a vraiment commencé à prendre pied dans la jeunesse à ce moment-là. Donc il y a plein de choses qui ont fait que ça a marché comme ça. On peut le voir a posteriori, mais on n'a pas de recette particulière. En revanche, ce qu'on peut dire aussi, et pour minorer le truc, c'est que à l'époque, il y avait beaucoup moins de séries, il y avait moins de chaînes. Donc c'était plus facile. Si vous faisiez bien votre travail et que vous le faisiez avec passion et engagement, normalement, et que la série n'était pas trop mal, ça marchait. Parce que le public était beaucoup plus captif, il y avait moins de chaînes de télé, etc. Aujourd'hui, il y a une vraie, on en parlait je ne sais plus tout à l'heure, mais il y a un vrai sujet sur l'invisibilisation des contenus. C'est-à-dire qu'on peut faire une série et puis elle est vue ou un film ou un court-métrage, mais il est vu par personne. Parce qu'il y a tellement de choses, on a tous... scroller sur Netflix et puis finalement éteint parce qu'on savait pas ce qu'on voulait regarder, quoi, en fait, finalement.
0: Ah, trop de choix, tu le choix, ouais.
3: Et voilà, et en fait, à l'époque, il y avait beaucoup moins de choix, donc c'était plus simple. Donc, en fait, c'était plus simple de faire un succès in fine, même si bon, il fallait bien travailler, mais c'était plus simple.
0: Oui. Et pour la saison 2, il me semble que avant même la saison 2, ce sont d'abord les diffuseurs américains qui ont expliqué qu'ils étaient prêts à financer, à vous aider à repartir pour la suite, avant même les diffuseurs français.
3: Oui, alors j'en parlais avec Alexis tout à l'heure, mais je crois que c'était saison 3-4, moi, mais en fait, c'est peut-être saison 2. En tout cas, ce qui s'est passé, c'est que France 3 nous a commandé la première saison. On a fait la saison. Ça a très bien marché à l'antenne. Donc, je pense qu'à ce moment-là, même avant qu'on finisse la première saison, il y a eu une deuxième saison, mais je sais que les Américains ont commandé 45 épisodes d'un coup. Donc, je crois que c'est la troisième et la quatrième, donc les 15 et 30. Et en fait, on poussait France 3 à suivre aussi. Et c'est comme ça qu'il y a eu 95 épisodes. Donc, les Américains ont joué un grand rôle effectivement, dans la poursuite parce que c'était rare d'avoir une série à plus de 52 épisodes. Très, très rare.
0: Hein. Ouais.
3: Total Spice, mais qui n'était pas du tout le même type de série.
0: Oui, on n'était pas semi-feuilletonnant, c'était des épisodes aussi qui étaient indépendants les uns des autres.
3: Exactement.
0: En général. Avant d'entamer notre troisième partie pour parler plus largement de l'héritage Code Lyoko avec toi, Marion, une dernière question sur, pareil, les choix un peu scénaristiques. Le choix de laisser notamment William de côté, donc le personnage, le brin ténébreux qui intègre l'équipe à la toute fin de la saison 3 et qui se fait contrôler par Xana suite à sa rencontre avec la Méduse et qui sera donc l'un des antagonistes principaux de toute la saison 4. Il a finalement pas eu de rédemption, le pauvre. Il est laissé de côté vers la toute fin de la saison. Pourquoi ce choix scénaristique de finalement pas le réintégrer, de lui offrir une rédemption à la fin ?
1: Parce que je pense pour nous les scénaristes, c'était pas un membre de l'équipe en fait quoi. C'est un personnage qui force un peu, non ?
0: Il force un peu, oui. Et vous parliez, je crois, dans une précédente interview aussi, de la cruauté que les collégiens peuvent avoir les uns envers les autres aussi, notamment via le personnage de Sissi aussi.
1: Oui,
3: personnage
1: alors.
3: Personnage génial.
1: Oui. Qu'on
0: pourrait parler, la fille du proviseur.
1: Mais en fait, c'est un personnage qui fait quand même beaucoup d'erreurs et qui est un trublion, quoi. C'est vraiment un outsider en fait à plein de niveaux. Et donc, nous, il n'est pas intégré.
0: Oui, il apparaît comme quelqu'un d'être un petit peu plus mature dans la saison 2 et 3. Et en fin de compte, son manque de maturité est assez criant dans le dernier épisode de la saison 3, là où justement il se fait xanatifier.
1: Oui, tout à fait.
0: Ouais, où il prend ça pour un jeu.
1: Oui, c'est vraiment une tête brûlée. C'est une vraie tête brûlée. Il n'a pas compris, en fait. Quoi. Donc, il n'a pas compris ce que c'est qu'être un Lyoko guerrier, en fait. La preuve, c'est que voilà.
0: Vous n'avez pas l'air de l'aimer, ce personnage.
1: Il devait s'appeler Orlando au début.
0: Ok. Ah oui, effectivement. Bon, à l'américaine en tout cas, quoi qu'il arrive. Très bien.
1: En référence à Orlando Bloom. Je venais de voir le Seigneur
0: Orlando
1: des Anneaux.
0: Blue,
1: en fait.
0: Ok, d'accord.
1: Voilà. Et on m'a dit non, Orlando, non. Ouais. William.
0: Bon, ok. Il aurait fallu le faire blond, mais on avait déjà un blond dans l'équipe. Bon, en tout cas, on va en terminer avec cette deuxième partie, mais avant donc d'entamer la troisième partie, on va à nouveau jouer, peut-être. Voilà, on a un quiz là du coup, un deuxième quiz, et donc du coup on va faire appel à nos personnes qui ont mis leur petit nom dans l'enveloppe, et donc on a notre ami Erwan qui est en train de tirer des noms.
4: On a Raphaël
0: qui est attendu parmi nous. Et nous avons donc un deuxième nom.
4: Et nous avons Victor B.
0: Raphaël et Victor B. À l'instant, bienvenue Raphaël. Vas-y, tu vas prendre le micro momentanément de Sophie. Attention vert. Oui. Bonjour Raphaël.
5: Bonjour.
0: Ça va ?
5: Ça va.
0: Voilà, ravi de t'avoir sur le plateau pour notre deuxième quiz. Et donc on a Victor ici. Bonjour Victor.
6: Bonjour.
0: Ça va bien ? Ravi d'être ici. Non, pas trop, d'accord. J'espère que tu vas quand même être ravi de gagner des lots si jamais tu participes. Alors, la même règle que sur le premier quiz, à savoir 5 questions avec parfois des choix multiples. Et du coup, la personne qui aura gagné le plus de points remportera ce manga qui s'appelle Undark All About the New Invisible Power. Pardon pour mon accent anglais absolument déplorable. Alors, c'est parti, vous êtes prêts ? Est prête. Alors Raphaël, tu répondras en première sur cette question. Dans l'épisode Révélation, Ulrich réussit un formidable coup d'éclat, celui de vaincre son clone polymorphe dans un duel particulièrement bien animé en mode Star Wars, Jedi versus Sith. Une magnifique victoire entachée quelques secondes plus tard par une dévirtualisation un petit peu bête par manque d'attention de sa part. Par quel monstre est-il dévirtualisé ? Est-ce que c'est un bloc, un crabe ou une tarentule ? Alors Raphaël.
5: C'est quoi déjà le numéro de l'épisode ?
0: Alors, je n'ai pas le numéro de l'épisode, mais j'ai le titre, ça s'appelle Révélation. Okay, où il affronte son clone polymorphe avant ça.
5: Je vais dire un bloc.
0: Un bloc, ok. Et alors du coup, pour Victor ?
6: Un bloc aussi.
0: Un bloc. Raté, c'est une tarentule. C'était une tarentule, mais vous rattraperez pour la deuxième question. Dans la saison 3, Xana, libérée du supercalculateur, décide de détruire un à un les territoires de Lyoko pour empêcher nos héros de se virtualiser dans le cinquième territoire qui contient le cœur du monde virtuel. Quel territoire détruit-il en premier à l'aide du code Xana ? Victor, ta proposition ?
7: Alors peut-être dans le public d'abord, si vous pensez avoir la bonne réponse, levez la main, comme ça on vous fait également jouer.
8: Ouais, il y a du monde qui a la réponse.
0: Vas-y Victor.
6: Je dirais la forêt.
0: La forêt, ok, pour Victor. Et pour Raphaël ? Ça peut être la même ou ça peut ne pas être la même.
5: C'est non, vrai, le territoire des montagnes.
0: Eh bien, c'est la forêt. Bravo pour Victor. Un point donc pour lui. Question 3. Le Skid Blatnir, le vaisseau qu'utilisent les Lyoko guerriers au cours de la saison 4 pour voyager dans la mer numérique. Son nom vient d'un grand bateau de la mythologie nordique. À quel dieu As a-t-il appartenu ? Trois propositions. Loki, Thor ou Odin ? Il a appartenu aussi à d'autres dieux, mais voilà, parmi ces trois propositions, lequel est le propriétaire momentané du Skid Blatnir ? Raphaël ?
5: Loki.
0: Ok.
6: Odin.
0: Eh bien, c'est Loki. Elle égalise, Raphaël. Bravo. Question 4. En combien de CD le journal crypté de Waldo Schaffer ou Franz Hopper est-il divisé ? Le plus proche ou la plus proche du chiffre remporte le point. Victor, ta proposition. Combien de CD, en combien de CD le journal crypté de Franz Hopper est-il divisé ? Difficile, hein ?
6: Je vois l'écran où il y a tous les
0: ouais,
6: CD,
0: ouais.
6: Mais je dirais pas combien, je dirais 50.
0: 50, ok. Raphaël ?
5: 52.
0: Eh bien, c'est Victor qui l'emporte, mais alors vous êtes assez loin, 13. Ah. 13 CD. Ah. Question 5, enfin. L'occasion peut-être d'égaliser, du coup d'aller à la question de prolongation. Quel est le prénom de la maman de Yumi ? Trois propositions. Akiko, Sanae ou Ikari ? À toi, Raphaël.
5: Akiko.
0: Akiko.
6: Ikari.
0: Akiko. Eh bien, elle égalise. Donc du coup, on va aller à la prolongation. Ça veut dire qu'on a une question supplémentaire à vous poser. Alors, je reprends les Lyokostats du site codelyoko.fr sur les statistiques de combat de nos héros. Combien de parades Ulrich a-t-il effectué avec ses sabres au total sur l'intégralité de ses virtualisations sur Lyoko ? Le plus proche ou la plus proche du chiffre exact remportera donc le quiz. Victor, ta proposition. Ah, c'est très compliqué. Hein.
6: 180.
0: 180 pour Victor. Raphaël ?
5: J'aurais dit 5000.
0: 180, c'est quand même un peu plus proche, effectivement. Victor a remporté donc cette compétition. Il en a fait en tout 441, soit 5,8 parades par virtualisation. Merci à codelyoko.fr. Bravo à vous, effectivement. Bravo à vous. Et donc, Victor, tu remportes ce manga, donc Undark, avec une place notamment d'escalade, donc pour Vertical Art, qui est partenaire de cette émission et qui nous accueille dans ses locaux, Vertical Art Orléans. Et vous gagnez aussi donc des goodies, notamment de Radio Campus Orléans et notamment cette affiche collector de la saison 2025-2026 proposée par le graphiste YN. Merci à toi, Erwan, pour la technique et puis aussi pour m'aider de manière logistique à la réalisation de ces quiz. Alors désormais, on va passer à la suite et à la dernière partie de notre programme. Tout d'abord, une petite pause musicale très rapide. On va donc entamer avec une pause musicale, mais ai-je besoin de la présenter, si tu veux bien commencer ? On va chanter quand même, hein ? Allez, c'est parti, on revient dans 1 minute 30.

0: Et à l'instant, donc Un Monde Sans Danger, l'opening de Code Lyoko, interprété par Julien Lamasson. Évidemment, opening mythique qui a marqué des générations entières de Lyoko fans. Et on va donc désormais entamer cette troisième partie. Si vous voulez bien vous installer, on va avoir des invités un petit peu pour nous présenter cette dernière partie sur l'héritage Code Lyoko notamment. Donc Imudelki, ainsi que Light et Rob, allez-y, vous pouvez venir vous installer ici. Pourquoi on vous invite ici sur ce plateau ? Eh bien, tout simplement parce que on veut parler de ces Lyoko fans qui continuent de faire vivre Code Lyoko au travers de leurs créations qui ont été marquées vraiment par la série animée française. On va commencer par toi, donc Imudelki. Parfois Imu pour les intimes, mais on va t'appeler Imudelki, c'est ton nom,
1: c'est, gentil.
0: C'est ton pseudo. Alors on va présenter ton fan game notamment IFSCL. Tu peux nous rappeler l'acronyme, ce que ça signifie ?
1: Les interfaces fictionnelles simulées de Code Lyoko. Je suis désolé pour ce nom à rallonge. C'est terrible.
0: C'est incroyable, vraiment. Enfin, c'est un fan project assez dingue, vraiment un jeu vidéo de stratégie et qui n'a cessé de s'étoffer depuis son commencement. Raconte-nous rapidement un peu ce projet et en quoi ça consiste.
1: Eh bien, c'est tristement simple. Il y a 16 ans, je me suis dit, je vais faire un projet de fan game. Bon, dans 2 ans, j'aurai terminé. Et là, je suis encore dessus.
0: Donc, ça fait combien de temps, là, tu dis ?
1: 16 ans.
0: 16 ans,
1: ouais, ans ça, ouais. Et j'en ai encore minimum pour 4 ans. Mais en vrai, ça risque de durer encore un peu. Mais je finirai, promis. Tout simplement, le pitch de base que je m'étais donné, c'est un jeu officiel ne nous mettrait jamais à la place de Jérémy. Et moi, j'adore Jérémy. J'adore les interfaces. Et du coup, la première chose que je me suis dit, c'est on va refaire l'interface. Surtout qu'il y avait déjà des fans qui s'étaient essayés à l'exercice. Donc ça a commencé comme ça pendant plusieurs années sous Flash, parce qu'à l'époque les jeux Flash c'était la mode.
0: C'était la mode, ouais. D'ailleurs même notre site internet était sous Flash, la première version du site internet de Radio Campus Orléans. Et oui, comme quoi hein, tout le monde était sous Flash.
1: Tout le monde. Et au bout d'un moment, alors que le jeu du coup prenait en importance, je me suis dit on va passer en 3D, on va sortir de l'usine. On va commencer à vivre la vie de Jérémy. Et du coup, il y a eu cet apport d'immersion qui est venu.
0: Tu as modélisé les décors, notamment de l'usine, lycée, enfin du collège.
1: Trop, vraiment, mais oui, tout.
0: Incroyable.
1: Plein de personnages secondaires aussi. Enfin voilà, il y avait énormément de travail. Donc c'est pour ça aussi que ça prend beaucoup de temps. Je m'occupe du développement majoritairement seul. J'ai heureusement des traducteurs, des bêta-testeurs qui m'aident. Dragon Gore, qui est un gars qui m'aide depuis 15 ans. J'ai mis 12 ans à le rencontrer et à découvrir son visage. Donc voilà, des gens comme ça qui m'aidaient parfois à la distribution des jeux, qui est gratuit du coup et sur lequel il faut s'organiser énormément. Tout ce projet a augmenté au fur et à mesure. Je suis allé chercher aussi les comédiens de doublage pour faire,
0: oui,
1: parce que je faisais un peu des cinématiques en 2D aussi par moment.
0: Donc même des comédiens américains et français, donc c'est ça, ouais.
1: Voilà, américains, ouais, et français basés à Paris et en Belgique, enfin à Paris pour les Américains et en Belgique pour les Français, ce qui est un peu paradoxal. Mais du coup, les comédiens originaux et des imitateurs très doués quand c'était pas possible. Donc j'ai eu comme ça un peu cette chance de pouvoir rajouter ce petit côté un peu qui donnait une petite aura un peu premium au projet. Et du coup, ça n'a pas arrêté. Et depuis, je me suis mis en tête, au-delà de la fantaisie du coup, de simplement être l'utilisateur du super calculateur qui envoie ses amis sur Lyoko et du coup désactive des tours. Je me suis mis en plus. En fait, je racontais ma propre histoire.
0: Ouais. Et donner un sens aux interfaces, notamment à tous ces boutons que l'on voyait sur le supercalculateur et que on ne savait pas à quoi ils servaient.
1: Ouais. Voilà, au travail de Paul Guidal et des autres qui ont justement œuvré sur ces interfaces, qui donnaient cette sensation aussi que c'était en fait, il y avait quelque chose de palpable dans ces interfaces. Et ça a toujours marqué.
0: On peut le qualifier de quoi ? De RPG stratégique, un petit peu ?
1: Je l'appelle un jeu de stratégie très immersif.
0: Ouais.
1: Parce qu'en fait, c'est pas non plus un jeu avec un gameplay très complexe. Mais c'est un jeu où on peut un peu tout faire, ouais, tout le temps et tout en même temps. Donc ça invite à beaucoup de situations, à devoir créer vraiment un univers de règles cohérentes vis-à-vis de tout ce qui avait été présenté dans la série. C'est, C'est très long.
0: IFSCL, donc c'est le fan game développé par Imudelki ainsi que toute son équipe également. Donc merci à vous hein, vraiment pour proposer vraiment cette chouette. Enfin, c'est même plus que chouette en fait. C'est absolument génial. Allez-y, allez regarder auditeurs auditrices qui ne connaissaient pas encore ce jeu vidéo parce que vraiment vous allez être immergé dans le monde de Code Lyoko, mais à un degré, je pense jamais vu hormis évidemment la série en elle-même. En parlant de série justement, donc on a aussi à côté de Imudelki donc Light et Rob qui sont avec nous pour nous présenter un autre fan project. Cette fois-ci, c'est un fan film qu'ils développent du nom de Code Lyoko, Retour vers le passé. Et ce fan film, notamment, se base sur une série de romans italiens, les Code Lyoko Chronicles, qui ont été développés il y a maintenant un bon nombre d'années. Racontez-nous aussi, pareil, le but du projet, où est-ce que vous en êtes ?
2: Effectivement, c'est inspiré des Chronicles. Donc, au début, on voulait faire quatre livres, donc quatre films. Et puis, bon, au fur et à mesure, en avançant sur le projet, on s'est rendu compte que, à deux sur un projet d'une telle envergure, c'était assez compliqué. Donc on a décidé de refocus un peu sur un seul film. On s'est dit on va faire qu'un seul film parce que pour vous donner un ordre d'idée, à deux sur un tel projet, c'est 2 secondes à peu près qu'on arrive à faire d'animation par jour. Donc donc c'est 1 minute par mois, c'est 12 minutes par an. Donc ça fait
0: 10 ans à peu près que vous travaillez sur
2: ça. Ça fait 10 ans déjà qu'on travaille dessus, donc ça prend énormément de temps. Donc on a décidé de faire qu'un seul film et c'est vraiment à partir de ce moment-là, je pense, qu'on s'est éloigné un petit peu des Chronicles et qu'on a commencé à vraiment se poser les questions de qu'est-ce qu'on avait envie
0: de raconter, vous, en tant que créateur.
2: Ouais. Exactement.
0: Ouais.
2: Et tu veux compléter ?
1: Voilà. Et quand on se pose la question de ce qu'on veut réellement raconter dans un long métrage du coup sur Code Lyoko, il y a la question de la motivation aussi derrière. Et pour nous, Code Lyoko Retour vers le passé, c'est aussi un moyen de tourner la page, entre guillemets, par rapport à Code Lyoko. Parce que, comme vous l'avez dit tout à l'heure, et c'est quelque chose de très juste, c'est que c'est intéressant aussi de laisser des questions en suspens dans la série. C'est ce qui anime les fans, c'est ce qui anime aussi leurs réflexions. Je ne compte plus le nombre de nuits que j'ai passées avec Light à réfléchir justement sur les questions liées à la backstory.
0: On peut parler aussi de toutes les fanfictions qu'on peut retrouver
1: exactement
0: sur le site codelyoko.fr.
1: Et d'ailleurs, je tiens aussi, je profite d'avoir le micro pour le dire, je tiens aussi à faire remarquer à quel point la communauté Codelyoko est extrêmement talentueuse. Elle a créé des fanfictions, des dessins, des animations, des jeux, des films, ici, comme nous on parle ici. Et je voulais juste les mettre en avant aussi sur les quelques minutes que je dispose ici pour
0: tu
1: en parler.
0: Tu as bien raison.
1: D'ailleurs, des fans qui dessinent et qui écrivent, mais sans forcément le publier, donc des personnes qui restent dans l'ombre. Mais en tout cas, moi, ce que je voulais dire par rapport au film, c'est cette volonté aussi pour nous de répondre à ces questions qui sont laissées en suspens. Alors entre nous, je suis assez content que les révélations entre guillemets que vous avez données tout à l'heure restent en surface, disons, parce que nous, ça nous permet justement, c'est un terrain créatif qui est extraordinaire et qui justement trouve lieu dans Code Lyoko Retour vers le passé.
0: Merci à vous en tout cas Light et Rob, donc le fan film Code Lyoko Retour vers le passé. Et alors on va vous donner la parole, Sophie, Jérôme.
3: Oui.
0: Quand vous voyez ces exemples de fans de Code Lyoko qui mènent des projets créatifs absolument dingues sur leur temps personnel et qui ont envie de continuer à faire vivre cet héritage de Code Lyoko, voilà, quelle est votre réaction là tout de suite là?
3: Bah, c'est ultra flatteur, enfin c'est ça nous dépasse complètement et puis on est vraiment très très très flatté et toujours assez ébloui aussi quoi, parce que en fait voilà, comme on disait précédemment, on s'y attendait pas du tout. C'est pas enfin cette émotion que nous on a eue en écrivant et sur cette série, on est ravis qu'elle soit partagée et elle prend une ampleur qu'on n'avait pas imaginée. Donc c'est vraiment extrêmement agréable et en même temps ça nous dépasse quoi en fait.
0: Ouais, bien sûr.
4: Ouais, le sentiment de gratitude déjà envers toute la communauté qui a travaillé, qui voilà, et puis comme une récompense parce que en fait c'est on peut rien imaginer nous qui travaillons pour les enfants et d'avoir un peu changé d'une certaine façon, en tout cas d'avoir donné envie de créer à des dizaines d'enfants. Je trouve que il y a pas plus jolie récompense pour des gens qui font du dessin animé, en fait. Mmh. Voilà. Donc, on est hyper flattés, hyper... et c'est assez émouvant, en fait. Voilà.
0: Et petite question par rapport justement à Code Lyoko Chronicle. Vous aviez entendu parler de cette série de romans italiens qui était sortie il y a quelques, enfin il y a une dizaine ou une quinzaine d'années à peu près.
3: Alors pas tellement. Ouais,
4: jamais, pas tellement. Ouais. J'ai entendu parler mais assez récemment en fait de ça et donc je les ai pas lus et voilà. Mmh. Ouais. Mais donc tant mieux. C'est bien qu'il y ait des choses. Au contraire, c'est faut que ça échappe. C'est parfait quand ça échappe et que il y a plein de choses qui se créent. Mmh. Plus ça génère de créativité. Mieux c'est en fait.
0: Eh bien, je vais ajouter aussi un autre projet, notamment la création d'un vinyle compilant des OST, des original soundtrack, donc ces musiques de la bande son de Code Lyoko. Il est porté par un label qui s'appelle Anthologies Records. C'est des discussions et des négociations sont en cours depuis plusieurs mois avec les compositeurs ainsi que Mediatoon, la société qui a racheté les droits de la série suite à la faillite de Moonscoop. Le projet avance bien, selon le porteur du projet avec qui nous avons eu quelques échanges par mail. Et un questionnaire a été partagé en janvier dernier sur le site internet codelyoko.fr pour sonder les fans à propos des musiques qu'ils et elles souhaiteraient voir inscrites dans ce vinyle.
4: Je peux même vous dire que ça avance très très bien.
0: Ça avance très très bien.
4: Oui, parce que j'ai vu Serge. En fait, celui qui porte ce projet, c'est Serge Tavitian. Donc en fait, il y avait deux musiciens merveilleux, Serge Tavitian et Herman Martin, qui ont fait le score de Code Lyoko. Donc toutes les musiques à l'intérieur des épisodes et c'est Serge qui porte ce projet et en fait ça avance très bien.
0: Ah, génial.
4: Et deuxième point, en fait c'est Média Participation qui a racheté les droits de Code Lyoko.
0: D'accord.
4: Et Média Participation, c'est une grosse boîte française qui possède tous les, enfin c'est le plus gros éditeur de bande dessinée, donc c'est Dargo, Dupuis, Le Lombard, enfin il y a plein de voilà et plein de maisons d'édition et ils ont une boîte de distribution, ils ont une entreprise, un studio d'animation producteur qui

0: Je pense pas me tromper en disant que votre sentiment était similaire. Hein. On va fermer la parenthèse parce que je pense que ça ne mérite pas plus que ça. Vous disiez donc que pour cette potentielle suite, pas de live action, pas de reboot, une envie de lancer une vraie saison 5 alors que nos héros sont au lycée. Ma question, elle est simple. Qu'en est-il aujourd'hui? Où est-ce que vous en êtes sur cette création? Le peuple veut savoir. Le donc... peuple, Lyoko, veut savoir.
1: Eh ben, alors, c'est parti.
2: Vas-y.
1: Je suis en train d'écrire la suite de Code Lyoko.
0: Alors ça vous fait quoi? Ça vous fait quoi d'être applaudi là après ça? Vous voyez, ouais,
1: hein. Bah, c'est-à-dire qu'il faut que je sois à la hauteur des attentes de tout le monde.
0: Ouais.
1: Mais donc je suis pas toute seule, je travaille avec Jean-Rémy François qui est un des auteurs historiques de la série. Et voilà.
3: Et en fait, ça prend ça a pris beaucoup de temps parce qu'en fait, bah, y a effectivement dans ces matières, il y a des histoires de droit, de se mettre d'accord avec les gens, etc. Alors, moi, je suis très heureux parce que, on va voir, c'est pas à faire, hein, ça prend du temps, il faut trouver des financements, enfin, il y a plein de choses à faire. Mais donc, c'est pas du tout encore. Mais ça commence à être concret et surtout. Je suis très heureux parce que on travaille avec Tania Palombo et Thomas Romain.
0: Ah, Thomas Romain revient sur le projet.
3: Tout à fait.
1: Tout le monde revient.
0: Oh, alors, ah oui. Parce que là, Thomas Romain, effectivement, on sait que voilà, c'était. Thomas Romain était notamment parti pour Robin Star Racer et d'autres projets.
3: Exactement. Et donc,
0: au Japon,
3: je travaille avec lui depuis le Japon.
0: Ah bon.
3: Lui,
0: oui, il a toute sa vie au Japon.
3: Il a fait sa vie au Japon. Ouais. Il a une famille japonaise. Ouais. Et il a travaillé sur beaucoup d'animés. Il a fait sa carrière dans l'animé, quoi. Donc c'est super d'avoir ce talent merveilleux avec nous. Donc voilà. Rien n'est fait, mais disons qu'on travaille dessus.
0: Ouais.
3: Et là maintenant, ça devient concret.
4: Préquel, séquel, parce qu'une suite, ça peut vouloir dire beaucoup de choses. Je vous cache
0: pas.
4: C'est
0: Erwan qui pose la question.
4: C'est moi, ouais, oui. À la technique. Je vous cache pas que moi, j'ai un rêve un jour de peut-être voir comme ça en catimini passer sur une plateforme de streaming, voir Carthage. Une nouvelle série que les fins connaisseurs sauront de quoi on parle. Et la surprise, c'est la suite officielle de Code Lyoko, ou en tout cas le préquel qui revient dans les années 90.
1: Et ce n'est pas un préquel. Mmh.
4: C'est un préquel.
0: Une suite, c'est ce que vous suite. Disiez. Ouais. Ouais. Qu'est-ce qui a débloqué ce fait que vous puissiez enfin écrire cette saison 5? C'est des discussions qui se passent bien avec des financeurs?
3: Non, c'est jusqu'où vous pouvez. Là, vraiment, ouais. Vraiment, c'est des histoires de. C'est des histoires de. De droit, en fait, comme vous le dites, Média Participation et Ipsanim a les droits de cette série. Et donc, il faut s'entendre avec les gens qui ont les ayants droit, ce qu'on appelle les ayants droit. Et donc, moi, ça fait des années, en fait, que je discute pour dire, mais vous savez qu'il faut faire quelque chose, etc. Et là, ça s'est débloqué pendant cette dernière année, en fait. Et donc, on espère que tout va... Alors, voilà, c'est pas encore complètement... Mais on n'est vraiment pas loin. Donc, ça devrait... on devrait avoir des annonces très précises à faire, je pense, à la rentrée. Mais de toute façon, on voulait vous réserver. Enfin, c'est avec vous qu'on veut le faire. Donc, c'est... Enfin, en tout cas, pour vous, entre autres. Donc voilà, c'est à vous qu'on voulait réserver cette annonce. Que c'est en faisance, que c'est en cours, que c'est pas encore complètement, mais voilà, il y a de fortes chances et Sophie travaille déjà sur la suite.
1: J'ai un dossier sur mon ordinateur avec marqué nouvelle saison de Code Lyoko.
0: Gardez-le à l'abri, hein, vraiment, gardez-le à l'abri parce qu'il y a pas mal de convoitises. Là, je vois autour, vous avez vu un peu le nombre de personnes qui sont venues quand même. Il y en a qui sont venues vraiment de l'autre
1: mais
0: bout
1: oui,
0: de la
1: mais
0: France.
1: Mais on sait,
0: c'est quand même.
3: Mais c'est un vrai défi. Alors déjà, 20 ans sont passés, donc voilà. Et puis c'est un vrai défi d'être. Pas déceptif, de parler à une nouvelle génération aussi de spectateurs, tout en préservant le désir que vous allez d'avoir de voir la nouvelle série si elle advient. Donc tout ça est compliqué à faire, mais voilà, bah, on aura l'occasion de vous en parler sans doute et d'en reparler et voilà. On aura sans doute besoin de vous à un moment.
0: Ça vous anticipait peut-être une de nos questions. Vas-y Marion.
5: Oui, à l'époque de Code Lyoko, était cofinancé avec France 3 et des chaînes étrangères.
2: Dans l'ère actuelle, nous avons le

0: plateformes de streaming en ligne, notamment comme Netflix qui avait diffusé Code Lyoko au début des années 2020. Existe-t-il un monde où les Code Lyoko pourraient avoir des appuis financiers de ces plateformes-là?
1: De ces plateformes-là?
0: Oui, c'est ça.
1: Oui, c'est-à-dire de Netflix, par exemple.
2: On pense, par exemple, à la série live-action Lupin, qui a bénéficié de gros financements, par exemple. C'est une série française. Il y a des séries, sud-coréennes, etc.
3: Alors, justement, c'est des vraies questions. Mmh. C'est une vraie question, une bonne question, parce qu'en fait, il ne faut pas perdre son âme dans l'histoire. Ouais. Et si vous allez sur Netflix, il y a deux possibilités. Soit Netflix achète la série, mais c'est vous qui l'avez produit et financé, par exemple avec France Télévisions ou TF1, ou alors c'est Netflix qui devient producteur. Et en fait, la série Lupin, c'est un Netflix original, c'est-à-dire que c'est Netflix qui a les droits. Et quand Netflix a les droits, Netflix fait ce qu'il veut. Donc il ne faut pas lâcher la propre lombe. C'est-à-dire que, certes, c'est peut-être avoir beaucoup d'argent. Mmh. Mais si c'est pour avoir un showrunner américain, c'est pas
2: C'est ce que vous entendez un petit peu autour, que Netflix briderait un petit peu la créativité.
3: Non, il bride pas la création, mais il pense que les francs qu'on sait pas faire, quoi. Donc
2: auteurs et autrices de Code Lyoko.
3: Non, et puis mais ils vous mettent tout de suite un showrunner qui soi-disant écrit très bien et on dit nous aussi on sait faire. Enfin,
2: effectivement.
3: Mais ça peut être en revanche,
1: ça peut être en
3: deuxième fenêtre ou en partenariat dans l'équation. Ouais. Et là, c'est parfait, ça serait très bien. Ouais. De toute façon, pour monter une série de cette ampleur et qu'on veut faire un truc bien, et c'est pour ça que c'est pas complètement sûr, parce qu'il faut aussi avoir les moyens de faire quelque chose, parce qu'on va pas faire quelque chose au rabais. Faut faire monter à bord des partenaires, et donc ça veut dire des chaînes de télé. Et il faut être, et ça je serais intraitable, il faut être d'accord sur le fait qu'on a le contrôle créatif.
2: Il y a l'exemple.
3: Et je finirai juste par dernière info, désolé. C'est en fait.
2: Donnez-nous toutes les infos qu'on veut.
3: L'info, c'est que du coup, dans l'intervalle, je suis devenu producteur. Et donc
2: c'est toute la différence.
3: N'étais que réalisateur.
2: Là, vous seriez réalisateur et producteur.
3: Quand vous êtes producteur, c'est vous qui avez les droits. Et donc ça change tout, parce que c'est vous qui décidez créativement ce qui se passe réellement, en fait. Parce que ensuite, vous pouvez évidemment vous prenez un réalisateur qui fait les choses et qui les fait bien, mais il faut posséder les droits.
0: Après, pour le point de vue financier, il y a une autre série française un peu japonisante, je ne sais pas si ça se dit, qui s'appelle Wakfu, qui a eu l'idée aussi de faire un peu un financement participatif avec justement les fans qui pouvaient aider à produire des saisons. Est-ce que vous avez eu cette idée au bout d'un moment ou l'idée de reprendre cela?
3: Alors, déjà, Wakfu, c'est un super exemple parce que c'est un univers que Ankama a réussi à porter. Il y a un jeu vidéo, il y a des abonnés, il y a vraiment une fanbase, c'est très particulier et ils ont réussi à faire des choses. Et en fait, l'animé est presque un produit dérivé du jeu, alors que c'est pas le cas de Lyoko. Mais de fait, pour arriver à un niveau de qualité qu'on espère, c'est sûr que le financement participatif peut faire partie de l'équation. Mais si on faisait un financement participatif, on organisait un financement participatif, on veut vraiment le faire. Un peu comme la série, je pense, prend les gens de façon intelligente, les enfants de façon intelligente. Il faut que ça soit intelligent et fait de façon vraiment participative. C'est-à-dire que les fans, si jamais on doit faire appel à eux, il faut que, si on fait appel aux fans, il faut qu'ils s'y retrouvent et que ça soit, donc ça se travaille beaucoup, en fait, je pense. Il y a des éléments pour contenter les gens qui pourraient nous aider dans ce cas-là, qu'il faut réfléchir, penser, etc. C'est pour ça, quand je disais, peut-être qu'on aura besoin de vous, c'est pas simplement aussi le financement participatif, mais aussi pour imaginer des choses ensemble, parce que c'est un travail
2: Là c'est du bonheur quand même, cette interview, n'est-ce pas, Erwan?
4: Ah oui, complètement. Et juste pour savoir, le public qui est tout autour de nous, par applaudissement, s'il y avait un financement participatif, est-ce que vous y participeriez? Par applaudissement.
5: Ouais, je crois qu'il y a du monde qui est prêt à aider. Il y aurait une Radio Campus dans la saison 5 de Code Lyoko?
0: Oui, qu'est-ce qu'il y a ?
4: Est-ce qu'il y aura une Radio Campus ? Est-ce qu'on mettra une Radio Campus ? Est-ce qu'ils écouteront une Radio Campus ?
0: Peut-être.
4: L'invitation est lancée.
2: L'invitation est lancée. Justement, je me demandais aussi sur cette potentielle donc saison 5, c'est ça, hein, on pourrait l'appeler une saison 5, ou peut-être qu'elle porterait un autre nom.
0: On est en train d'y réfléchir.
2: On est en train d'y réfléchir, ouais. Sans évidemment trop, parce qu'il faut bien garder effectivement ces éléments de mystère, mais sur quoi vous aimeriez faire évoluer la série par rapport à ce qu'elle a pu porter sur la saison 4, sur les 4 premières saisons ? Quelle thématique peut-être vous aimeriez imprimer davantage ?
0: On va continuer à creuser les problématiques comme machine. Voilà, c'est ce que je peux vous dire. Ouais. C'est-à-dire que cette problématique de d'IA et de rapport entre l'homme et la machine, ça va être au cœur de la nouvelle saison, évidemment. Quoi. On va pas tout changer. Quand
2: elle
0: même.
2: Vous questionne beaucoup et cette actualité sur l'intelligence
0: bien
2: artificielle.
0: Sûr, hein. Bien sûr.
3: L'actualité nous rattrape, ouais. Donc il faut qu'on fasse encore un pas en avant sur ça. Et puis aussi. Et je vous dis, la difficulté aussi éditorialement et artistiquement, c'est qu'il faut faire une série pour une nouvelle génération.
0: Aussi.
3: Et voilà, donc il y a tout à combiner. C'est pas évident, c'est un bon Rubik's Cube. Mais voilà, on est en plein dedans et puis on espère que ça va aboutir. Je vous dis, je pense qu'il y a un bon espoir et tout l'espoir est permis. À la rentrée, on saura vraiment. À la rentrée après l'été, on saura vraiment. On pourra vraiment faire des annonces.
2: Ok. Donc oui, effectivement, faire la jonction entre nouvelle génération et ces anciens fans qui ont grandi, qui ont évolué.
0: Oui.
2: C'est tout un processus, on imagine bien. Mais je reviens aussi sur ce que vous expliquiez de la création de Kolyoko et de ce que vous vouliez aussi porter au départ, c'est le fait de ne pas prendre les enfants pour des pour des idiots, voilà. Vous avez toujours eu cette volonté de vouloir raconter des choses complexes, certes en les rendant en les rendant palpables, en les vulgarisant, mais à raconter en tout cas des choses complexes. Choses que on vous avait sur lesquelles vous n'avez pas pu construire sur Kolyoko Evolution, par exemple. Ça avait été vraiment votre énorme frein. Vous avez vraiment cette envie de garder cette maturité dans votre narration.
0: Oui, mais enfin, c'est Kolyoko Evolution. Il y a eu une scission parce qu'en fait, il y avait volonté de simplification des concepts et c'était une trahison non seulement à la saison précédente, mais aussi je trouve qu'il n'y a pas de raison de simplifier. Enfin, personne ne comprenait rien à Kolyoko. Tout le monde comprenait bien Kolyoko, quoi. Et donc, je trouvais que c'était pas cohérent et c'était une trahison pour tout le travail qu'on avait fait élaboré. Et qui ne posait pas de problème en fait. Mmh. Et donc, le problème c'était les personnes qui l'avaient, c'était pas les spectateurs. Donc, c'est ma motivation principale de parler aux enfants, même que ce soit par des abeilles ou par des personnages anthropomorphes, de sujets importants. Tout en restant divertissant, bien sûr, quoi. Et Kolyoko, effectivement, c'est idéal pour ça.
3: C'est sûr. Et puis, ça fait vraiment la dichotomie entre plusieurs séries, enfin, entre la façon d'envisager son métier. Moi, je suis père de famille, et mes enfants, je leur ai toujours essayé de leur parler intelligemment, c'est-à-dire de façon intelligible et de prendre avec leur intelligence et à leur niveau. Mais voilà. Et donc, je conçois mon métier aussi de réalisateur comme ça. Et en fait, faire des séries un peu prêtes à manger, des séries de temps de cerveau disponible, j'en serais incapable parce qu'en plus, en fait, pour écrire ou pour réaliser ou pour produire, enfin pour faire il faut du sens. Sinon, ça n'a pas de sens, justement, de le faire.
0: Je pense que notre objectif, à chaque fois, quand on fait une série ensemble, que ce soit Kolyoko ou autre chose, c'est de créer des émotions, d'arriver à donner de l'émotion, en fait. Quoi. C'est vraiment... Mais parce que je pense que c'est ce que moi... On me demandait d'où venait mon inspiration, mon envie de faire du scénario. Ça vient vraiment de films que j'ai vus où j'ai eu des énormes émotions personnelles. Alors, il y en a d'autres, c'est sur de la peinture ou quoi. Moi, c'était sur des films. Et je veux, je pense, recréer cette émotion-là dans ce que j'écris, quoi. Et donc, ça fonctionne comme ça. Et donc, je pense que Kolyoko, tout notre enjeu, c'est ça, quoi. C'est de créer de l'émotion pour les spectateurs.
3: Et dans le travail aussi, avoir un peu... Alors là, c'est le côté un peu orgueil, mais c'est-à-dire qu'on ne se place pas du tout en... C'est pas parce qu'on travaille pour des enfants qu'on fait un travail aussi moins important que des gens qui font du cinéma pour adultes ou de la série fiction, des belles séries fiction pour adultes.
2: Bah, les créateurs de Batman 1992 seraient d'accord avec vous, hein, par exemple.
3: Exactement. Ouais. On place la même ambition, en fait. On a une ambition forte de dire, on va faire le meilleur de la série pour enfants, quoi. Voilà.
2: Et dans votre écriture, notamment, il y a cette volonté d'arriver toujours à des fins de saison mi-figue, mi-raisin, aigre douce, un petit peu. Fin de la saison 1, on trouve la clé de la matérialisation pour la Lilta, mais finalement, on se dit que elle est liée directement à Xana et que du coup, on ne peut pas éteindre le supercalculateur.
6: C'est très cohérent, c'est-à-dire que sinon, la série s'arrête. Oui. Donc, il faut trouver moyen de relancer la machine.
2: Mais même en saison 4. Mais même en saison 4, vous nous faites une...
3: C'est l'histoire de gamins qui ne font que
6: des
3: bêtises.
6: Ils ne font que des erreurs.
3: Il faut que des erreurs.
2: Il y a cette métaphore de la boîte de Pandore, notamment par les youtubeurs de ces dessins animés dont on aimerait se souvenir. Enfin, j'ai plus exactement. Et qui parlait de cette boîte de Pandore, notamment, et qui ouvre volontairement en raclant l'espoir de réussir à matérialiser Aelita et de enfin la fermer.
6: Mais tous ces personnages ont des problématiques et ont des problématiques personnelles qui les amènent finalement à continuer malgré l'adversité. Enfin, c'est pas du tout raisonnable ce qu'ils font, on est d'accord, quoi. Et donc, c'est les fins sont toujours en mi-figue, mi-raisin, parce que même
3: parce
6: quand ils referment.
3: Humains.
2: Je vous rassure, c'est pas une critique du tout, au contraire, on aime bien ça.
3: Que ce soit des êtres humains aussi, donc ils sont pas parfaits, et justement, c'est ce que j'aime bien aussi, c'est pas des clichés, c'est pas des êtres plastiques, c'est des gens qui sont incarnés. Et en fait, c'est ça que. En fait, même dans la façon de faire, c'était toujours de penser le vraisemblable. On a beaucoup parlé du vraisemblable avec Sophie au moment de le faire, c'est-à-dire il faut rendre. En fait, dans un univers de narratif. Mais que ce soit un film, une série, un court-métrage, etc., il faut que votre univers soit vraisemblable. J'ai pas dit c'est pas réaliste ou vrai, c'est vraisemblable. C'est-à-dire que l'univers narratif et scénaristique, on y croit. Et je pense que dans Kodioko, il y avait vraiment cette volonté que les personnages soient honnêtes et cohérents avec leur typologie,
2: À côté, comme il nous reste encore quelques minutes, moi j'aimerais bien savoir si l'un d'entre vous a envie de poser une question particulière à nos invités, à tout hasard, si vous en avez une. Imudelki.
7: Alors, est-ce qu'il y aura encore des interfaces dans la suite?
2: Ouais, j'imagine, oui.
3: C'est clair.
2: Des interfaces peut-être encore plus complexes avec l'évolution du numérique. Oui, vas-y.
7: Moi j'ai
2: Light ou Rob, j'arrive jamais à c'est Rob, ouais, voilà.
7: Alors moi j'ai une question en fait par rapport au public du coup de cette potentielle suite qui arriverait. Je pense qu'une des premières questions qu'on se pose justement sur un nouveau projet, c'est à qui on parle. Est-ce que c'est un projet qui s'adresse du coup à la nouvelle génération d'enfants?
6: Oui,
2: c'est ce qui avait été un peu dit, effectivement. Oui.
6: Mais
2: comment réussir à raccrocher avec ces quatre saisons que cette nouvelle génération a loupées?
6: Eh bien, bonne question. Eh bien, c'est exactement ce que je suis en train d'écrire. Voilà.
2: Ok. Peut-être quelques épisodes résumés des saisons.
6: Non, mais on va pas oublier les anciennes saisons. Voilà. Si c'est la question. Ouais. Voilà. Okay. Tout est lié, en fait. C'est lié. Et voilà. Et pour l'instant, je suis hyper contente.
2: Vous en êtes tu en es à combien, pardon, Sophie, du pourcentage, selon toi, d'écriture du scénario?
6: J'ai écrit tous les épisodes. Non, c'est juste.
2: Tout est enfermé dans un coffre-fort, ça y est.
6: C'est une blague. On a commencé Jean-Rémy et puis et Jérôme, Tania et Thomas, parce que c'est vraiment là on travaille. Nous, moi, avec Jean-Rémy, je fais l'éditorial, mais on est évidemment, on travaille ensemble sur. On est en train d'élaborer le concept pour qu'il soit exactement ce qu'on veut qu'il soit.
2: Mais c'est incroyable quand même de se dire que Thomas Romain aussi revient là-dessus, parce que est-ce qu'on peut se dire qu'il y a aussi, on renoue un petit peu aussi avec cette historique Garage Kid aussi
6: c'est tout l'idée. Non, mais c'est ça. Et on voudrait aussi, et ça c'est vraiment, ça me concerne moi au niveau de l'écriture, je voudrais tous les scénaristes des saisons précédentes.
2: Ouais.
6: Et a priori, ils sont
2: déjà à peu près vous aviez une équipe de combien?
6: On était une petite dizaine, ça tournait un peu, mais il y avait des fidèles, il y avait des historiques. Les historiques, ils ont tous dit oui.
3: Pas tous, mais les plus fidèles. Mais je te dis, ça me semblait totalement naturel d'abord de Tania, parce que c'est la directrice artistique et l'auteur graphique, et elle a fait quand même une œuvre quand même très distinctive, très marquante dans son design. Mais Thomas également, parce que en fait, l'idée qu'on puisse retravailler ensemble, moi, me plaisait. Et puis voilà, c'est des auteurs d'origine en fait, donc il y a une sorte de magie, voilà, qui s'explique pas dans dans ce qu'ils ont fait et qu'il faut garder, quoi.
2: Oui. Une dernière question aussi avant de conclure cette émission. On parlait justement de votre inspiration sur l'actualité en lien avec l'intelligence artificielle, de votre point de vue aussi plus citoyen, citoyenne. Quel est votre regard sur cette évolution critique de l'intelligence artificielle, ouais, critique? Il y a le pape notamment qui a sorti une encyclique demandant à désarmer l'intelligence artificielle, à y réfléchir. Ils avaient invité quelqu'un, notamment un représentant d'Anthropique.
3: Tout à fait. Bah, c'est une question évidemment très compliquée qu'on ne peut pas résoudre seul. C'est pour ça qu'il faut et qui est au cœur, je pense, de débats de société déjà présents et à venir. Là, il y a une loi, il y a une proposition de loi d'Arcos qui vient d'être retoquée, enfin qui n'a pas été présentée, alors qu'elle veut retourner la charge de la preuve, c'est-à-dire que les fabricants d'IA doivent montrer avec quelles images ils ont entraîné leur IA et pas les auteurs qui doivent attaquer les marchands. Enfin bon, bref, donc il y a des résistances en fait. Il y a des résistances au nom de la compétitivité, au nom de voilà. Mais en revanche, pour moi, il est très clair qu'il faut réguler l'utilisation de l'IAG, qui est quelque chose qui est très ultra puissant. Voilà, mais c'est là, c'est systémique, c'est même géopolitique parce que c'est États-Unis face à la Chine. Donc voilà. Donc à nous, avec nos petits bras, on peut pour l'instant pas faire grand-chose. Mais en revanche, en parler, en débattre, réfléchir aux impacts, préserver le droit d'auteur, préserver la créativité et la création. Oui. Donc l'IA en tant qu'outil pour optimiser certains postes. Pourquoi pas? Parce qu'il y a eu déjà plein de révolutions technologiques dans l'histoire. Je parlais de l'arrivée de l'animatique. Bah, les gens qui faisaient des X-sheets, des feuilles d'expo, bah, ils ont disparu. Bon, bah, voilà. Et voilà. Mais donc oui, l'innovation, mais pas à n'importe quel prix, quoi.
2: On va bientôt rendre l'antenne. Sophie, si vous vouliez juste ajouter quelque chose très rapidement sur ce que Jérôme peut-être a dit.
6: Moi, non, je suis tout à fait d'accord. Et puis, très personnellement, je ne suis pas du tout convaincue, sachant que l'IA, si elle crée des histoires, elle fait ce que moi, j'aime bien faire en tant que scénariste. Donc, en fait... ça ne m'intéresse pas tellement.
3: Elle prive son plaisir.
2: Tu n'es pas encore sur Claude ou sur ChatGPT pour créer tes scénarios.
6: Pas pour écrire mes scénarios, non.
2: Mais c'est tant mieux.
3: Surtout, c'est ça. Mais c'est hyper important. C'est-à-dire, ça te prive du plaisir de ton métier. Donc, tu te dis, en fait, à quoi ça sert, quoi,
2: ouais, c'est clair. Sophie de Croisette, Jérôme Mouscadet, directrice d'écriture, réalisateur et maintenant producteur de Kolioko, qui étaient nos invités exceptionnels du Kawaii Campus Club sur Radio Campus Orléans et sur Silab à Rennes en direct. Émission à retrouver aussi en podcast et très bientôt sur YouTube, notamment grâce à nos amis Donny Film qui ont assuré la captation sonore. Et on était en direct notamment de Vertical Art Orléans, salle d'escalade en bloc à Saint-Jean-de-la-Ruelle. Erwan, si tu veux peut-être donner le mot de la fin.
4: Et ouais. Oui, complètement. Et donc, Kolioko n'est pas le seul projet qui a besoin justement de financement participatif. Radio Campus, on fait partie de ce grand vaste champ des radios associatives. On a besoin de votre soutien et vous pouvez d'ailleurs nous soutenir à partir de 2 euros par mois. 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
2: Eh bien, c'est le mot de la fin. Merci à toi, Erwan, effectivement. Merci à tout le monde d'être là. Merci à vous. Vous pouvez vous applaudir. Merci, Jérôme. Merci, Sophie. C'était extraordinaire. On a vraiment passé un superbe moment avec vous, en votre compagnie. On vous laisse désormais avec la suite des programmes musicaux, donc sur Silab et sur Radio Campus Orléans. Très bonne soirée à toutes et à tous. Merci à vous.

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